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4: Bonjour, bon réveil et merci d'écouter RFI. Il est 5h ici à Paris, 23h à Louisville dans le Kentucky.
5: Martin Guez.
4: Et cet état de l'Est des États-Unis qui fait figure de test aujourd'hui pour Donald Trump avant les élections au Congrès en novembre a lieu aujourd'hui la primaire républicaine du Kentucky avec comme candidat un certain Thomas Massie, ennemi de l'intérieur du président américain. Les États-Unis toujours qui prennent des mesures pour limiter les risques de propagation de l'épidémie d'Ebola alors qu'un ressortissant américain a été testé positif en RDC. Les autorités de Kinshasa qui publient un nouveau bilan de 118 morts depuis le début de cette nouvelle épidémie. Gros plan ensuite sur ce rapport de l'ONU qui alerte sur les risques de génocide à Gaza alors que les bombardements israéliens et les destructions continuent et ce malgré le cessez-le-feu d'octobre dernier. Et puis enfin le débat est relancé en Angleterre où un ambitieux haut responsable du parti travailliste verrait bien le Royaume-Uni revenir dans l'Union européenne et regrette ouvertement le Brexit. Un test électoral ce mardi pour Donald Trump, dont le regard sera braqué aujourd'hui vers le Kentucky, état du sud-est des États-Unis situé à mi-chemin entre Chicago et Atlanta, où se joue aujourd'hui une primaire républicaine entre candidats au Congrès au profil très marqué. Le président américain tente de maintenir ses rangs en ordre de marche et fait tout pour empêcher le député conservateur Thomas Massie de décrocher l'investiture du parti républicain pour les élections de novembre. Un scrutin qui prend donc des allures de test de fidélité envers Donald Trump par Rim Lippold.
6: Cela fait 14 ans que le député républicain Thomas Massie, figure libertarienne, représente cette circonscription du Kentucky à la Chambre des représentants. Jusqu'ici, il n'avait jamais eu d'adversaire sérieux dans son propre camp, mais cette fois la donne a changé, car Thomas Massie s'est attiré la colère de Donald Trump. Au Congrès, il a multiplié les désaccords avec le président. Vote contre certaines mesures fiscales, critique de l'aide américaine à Israël et soutien à la publication des dossiers Epstein, malgré l'opposition de Donald Trump. Résultat, le président a délibérément choisi de lancer face à lui Ed Gorin, un ancien officier des Navy SEALs devenu agriculteur. Et il met le paquet. Des millions de dollars ont été investis notamment dans des publicités très agressives contre Thomas Massie. L'enjeu dépasse largement le Kentucky. Une victoire du candidat adoubé par Donald Trump confirmerait son emprise sur le parti républicain malgré des sondages nationaux moins favorables.
4: Explication signée Rim Lippold de Donald Trump par ailleurs, qui a déploré cette nuit une situation terrible après cette attaque dans une mosquée de San Diego en Californie. Deux adolescents ont ouvert le feu et ont tué trois personnes dans le centre islamique de la ville. Les deux tireurs présumés âgés de 17 et 18 ans se sont ensuite suicidés. Leur motivation reste à éclaircir, mais la police traite pour l'instant cette affaire comme une attaque islamophobe. Donald Trump encore, qui a par ailleurs réagi concernant l'épidémie d'Ebola, affirmant qu'elle restait pour l'instant confinée au continent africain, alors qu'un citoyen américain a été testé positif au virus en République démocratique du Congo. Les États-Unis qui ont aussi annoncé un renforcement des contrôles sanitaires à la frontière, notamment pour les voyageurs aériens en provenance des pays touchés en Afrique. Ils ont aussi annoncé restreindre temporairement l'attribution de visas pour les étrangers ayant voyagé dans ces zones. Annonce faite par le Centre de contrôle et de prévention des maladies, principale agence sanitaire aux États-Unis. Les détails avec Sidi Yansani.
7: L'annonce majeure des CDC, c'est la restriction d'entrée aux États-Unis de tout étranger ayant voyagé ces 21 derniers jours en République démocratique du Congo, en Ouganda ou au Soudan du Sud. Une mesure d'urgence de l'agence sanitaire américaine après la contamination au virus Ebola d'un de ses citoyens, testé positif il y a 2 jours et sur le point d'être transféré prochainement en Allemagne. En plus des contrôles sanitaires pour les voyageurs en provenance des zones touchées, Washington va restreindre temporairement l'attribution de visas dans les pays concernés, une mesure déjà effective à l'ambassade américaine de Kampala, la capitale ougandaise. Alors que l'agence sanitaire américaine assure travailler au rapatriement d'un petit nombre de ses citoyens directement touchés par l'épidémie, elle estime que le risque immédiat pour la population vaccination américaine reste faible. Pour rappel, l'OMS a déclaré l'épidémie d'Ebola en RDC comme une urgence sanitaire internationale.
4: Et puis dans l'est de la République démocratique du Congo, l'épidémie d'Ebola qui poursuit sa progression dans les provinces du Nord Kivu et de l'Ituri. De nouveaux foyers ont été annoncés hier soir par les autorités. La ville de Butembo au Nord Kivu et la localité de Nyakoundé en Ituri. Après Goma, sous contrôle des rebelles FCM 23, Butembo devient la troisième ville touchée par le virus. La route entre Butembo et Goma, par ailleurs entravée, la circulation a été perturbée hier lundi sur la route nationale numéro 2 qui relie les deux villes, un axe vital de ravitaillement et d'échanges commerciaux dans la région. Selon des sources de la société civile, des centaines de voyageurs en provenance de Butembo, de Beni et de l'Ituri ont été stoppés dans ces zones sous contrôle des rebelles de la FCM 23. Les autorités locales du M23 qui auraient indiqué que les voyageurs devraient attendre l'arrivée d'une équipe de triage Ebola pour leur permettre de continuer la route vers Goma. Dimanche, les autorités de la FCM 23 qui avaient annoncé avoir activé un plan de contingence pour éviter toute propagation de l'épidémie dans la capitale du Nord Kivu. Et puis le gouvernement congolais qui a par ailleurs communiqué un nouveau bilan hier, la nouvelle épidémie d'Ebola qui a fait 118 morts, a annoncé Patrick Muyaya, le porte-parole du gouvernement. On y revient dans la première édition d'Afrique Matin dans une vingtaine de minutes. RFI 23h06 à New York, ville où siègent les Nations Unies qui ont appelé hier Israël à prendre toutes les mesures possibles pour empêcher des actes de génocide à Gaza, dénonçant des signes de nettoyage ethnique observés dans l'enclave palestinienne, mais aussi en Cisjordanie occupée. Le Haut Commissariat des Nations Unies pour les réfugiés a publié un rapport très détaillé, notamment sur les conditions, qualifiant, je cite, de probable génocide qui est toujours en cours. Rapport que nous détaille Ghislain Poissonnier, magistrat de l'ordre judiciaire et vice-président de l'Association des juristes pour le droit international.
0: Le rapport conclut à la forte probabilité que des actes de génocide ont été et sont toujours commis à Gaza. Alors pourquoi génocide? C'est là que le rapport est aussi intéressant. C'est que génocide, ça veut dire en fait détruire un groupe humain. Là, il s'agit de détruire, pour Israël, malheureusement, de vouloir détruire les Palestiniens vivant dans la bande de Gaza. Eh bien, le rapport dit que ces actes de génocide, c'est pas seulement uniquement des bombardements, des destructions de maisons ou la famine qui a été utilisée à un moment par Israël ou des actes de torture qui auraient été commis à l'encontre des Palestiniens qui ont été arrêtés, des Palestiniens de la bande de Gaza et transférés ensuite en Israël. C'est que tout simplement, Israël rend les conditions de vie des Palestiniens de la bande de Gaza insupportables. Et en fait, quand les conditions de vie d'une population sont insupportables, c'est une manière de la détruire ou de la faire partir. Ce qui revient un peu au même, parce qu'en fait, finalement, en poussant un peuple à quitter la terre dans laquelle il vit, à laquelle il est attaché, eh bien, on contribue aussi à le détruire.
4: Des propos recueillis par Muriel Paradon, des destructions israéliennes dans la bande de Gaza, sur lesquelles nous reviendrons dans une heure, avec le reportage long format de notre correspondante Amira Swilem. Et puis enfin, en Europe, fracture ouverte au sein du parti travailliste britannique. Le désormais ex-ministre de la Santé, Wes Streeting, qui s'oppose en challenger au Premier ministre Keir Starmer, et pour consolider sa candidature, il propose une mesure forte, à savoir un retour du Royaume-Uni dans l'Union européenne. Le Brexit a été une erreur catastrophique, selon Wes Streeting. Une prise de position qui va beaucoup plus loin que celle de l'actuel locataire de Downing Street. Keir Starmer qui prône, lui, une remise à zéro des relations entre le Royaume-Uni et l'Union européenne. Ce qui relance le débat au sein des 27, pas encore de retour à 28. Pierre Benazé.
8: Pour les Européens, les déclarations de Wes Streeting doivent être accueillies avec circonspection car elles font partie d'une joute entre candidats à la succession de Keir Starmer. Il reste que l'UE continue à considérer officieusement le Brexit comme une tragédie, même si officiellement, elle cherche à minimiser les enjeux. Paula Pignou, porte-parole de la Commission européenne.
9: Concernant toute perspective d'une réintégration dans l'UE, nous avons mis sur pied un forum où nous discutons des moyens de nous rapprocher dans un certain nombre de domaines. Plutôt que de nous livrer à des spéculations, nous abordons la question de manière très concrète et très précise sur la base de discussions sectorielles.
8: Et pour beaucoup à Bruxelles, pour véritablement progresser dans ce rapprochement avec l'UE, le Royaume-Uni devrait abandonner ses lignes rouges actuelles sur les relations économiques et commerciales ou sur les normes agricoles, par exemple. Certains souhaitent même voir Londres chercher à réintégrer le marché unique européen. Mais pour l'instant, les lignes n'ont guère bougé, à tel point que le prochain sommet euro-britannique est sans arrêt repoussé. Il est maintenant envisagé de l'organiser cet été seulement, alors que la dernière édition a déjà eu lieu il y a un an, jour pour jour. Pierre Benazet, Bruxelles. RFI.
4: Allez, pour terminer, des cris de joie dans tout le Brésil au moment où Carlo Ancelotti a prononcé le nom de Neymar pour sa liste de joueurs pour la Coupe du Monde de football. Après plus de 2 ans d'absence, le fantasque numéro 10 de 34 ans, qui évolue désormais à Santos, aura donc droit à une dernière danse et à un 4e mondial. Le jeune attaquant de l'Olympique Lyonnais, Hendrick, est bien là lui aussi, contrairement à Rodrigo, la star du Real, blessé et forfait. Le Brésil qui affrontera le Maroc, l'Écosse et Haïti à la Coupe du Monde. Gabriel et Martinelli sont là, eux aussi, les deux joueurs d'Arsenal, qui ont préparé hier soir au court succès des Gunners sur Burnley, 1-0. Arsenal qui fait un très grand pas vers un premier titre de champion d'Angleterre depuis 2004. Et puis enfin, en basket, match acharné lors du premier match des finales de la conférence à l'Ouest. 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
1: Aujourd'hui, le 19 mai, nous fêtons les Yves. Un 19 mai en 1635, Louis XIII ouvrait le conflit avec l'Espagne, entrant ainsi dans la guerre de 30 ans. La citation du jour, nous la devons à Louise. Elle est « Au fur et à mesure que je modifie mes pensées, le monde autour de moi se transforme. » Et le dicton de ce 19 mai, « Craignez le petit Thibonnet, c'est le pire de tous quand il s'y met. » Bonne journée!
2: Bonjour à tous, nous fêtons Yves aujourd'hui, amis ou ennemis. De quel côté se placent les planètes?
3: Bélier, arrêtez de rechercher la reconnaissance des autres, cela ne peut que vous mettre en situation d'échec.
2: Taureau, les éloges et les compliments ne seront pas au programme, notamment dans votre travail. Ignorez la médisance exagérée de certains et poursuivez votre petit bonhomme de chemin.
3: Gémeaux, vous serez extrêmement efficace dans vos rapports avec les autres, car vous comprendrez leur motivation, tant dans la vie professionnelle que privée.
2: Cancer, vous aurez l'envie de retrouver une plus grande autonomie sur tous les plans.
3: Lion, aujourd'hui, vous serez diablement efficace grâce à votre possibilité d'aborder une multitude de sujets avec plus de compétences que quiconque.
2: Vierge, si vous ne voulez pas vous disputer avec un proche, mêlez-vous de vos oignons.
3: Balance, votre excellente mémoire sera un atout dans votre profession.
2: Scorpion, modérez vos passions, révisez votre position intransigeante si vous voulez éviter un conflit.
3: Sagittaire, vous aurez beaucoup d'énergie à revendre, alors servez-vous-en à des fins constructives.
2: Capricorne, toute vérité n'est pas bonne à dire. Des problèmes personnels pourraient survenir si vous ne faites pas attention à vos paroles.
3: Verseau optimiste, vous savez que les pires situations finissent toujours par se redresser. Eh bien, ce sera le cas aujourd'hui.
2: Enfin, poisson, on dit souvent que la parole est d'argent, mais que le silence est d'or. Alors faites-en l'expérience et tout le monde sera heureux d'une plus grande discrétion. Nous serons heureux de vous retrouver demain. Pour un nouvel horoscope, nous fêterons Bernardin.
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3: Les clés nutritionnelles pour faire de votre alimentation le meilleur pilier de votre santé. Faites la part belle aux produits bruts, de saison et locaux. Privilégiez en particulier les végétaux de saison d'origine locale. Préférez les produits céréaliers complets. Buvez de l'eau, au moins 1,5 litre d'eau, faiblement minéralisée ou de source. Cuisinez le plus souvent possible et limitez la consommation de plats industriels, en particulier quand la liste d'ingrédients est longue. Privilégiez une cuisson respectueuse de l'aliment à la vapeur douce par exemple. Mettre de la couleur dans vos plats et abuser d'aliments riches en antioxydants, curcuma avec une pincée de poivre, cannelle, clou de girofle, concentré de tomates, petites baies foncées, myrtilles, mûres, du chou, du brocoli. Cuisinez idéalement les épices avec un peu d'huile pour favoriser la disponibilité de leurs principes actifs et ne pas les porter à haute température. Pas un repas sans légumes. Salez le moins possible. Faites la chasse aux acides gras trans, margarine de basse qualité, produits à base de pâtes feuilletées, brisées, sablées, pain de mie industriel, etc. Consommez chaque jour au moins 2 cuillères à soupe d'huile riche en oméga 3, vierge, première pression à froid, colza, lin, noix ou cameline. 30 g d'oléagineux, noix, amandes et noix de cajou, non grillées et surtout non salées. Au moins une fois par semaine, sardines, maquereaux, harengs, y compris en boîte. Consommez une source significative de protéines au petit déjeuner, 1 à 2 œufs, coque ou mollet, 30 g de fromage de chèvre ou de brebis ou un yaourt, des aliments riches en protéines végétales. Privilégiez un déjeuner à dominante de protéines, volailles, poissons et de légumes. Optez pour un dîner à dominante végétale, à base de légumes et de légumineuses, de produits céréaliers complets ou de galettes végétales. Limitez la consommation de charcuterie à une fois par semaine. Mangez moins de viande et mieux. N'oubliez pas, produits light, marketing, aucun intérêt. Limitez les aliments glucidiques à index glycémique élevé, surtout au petit déjeuner ou en dehors des repas. Nul besoin de faire le plein de glucides au petit déjeuner pour tenir toute la matinée, bien au contraire.
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1: Bonjour à toutes et tous. Aujourd'hui, mardi 19 mai, un dernier passage perturbé, peu actif, va glisser sur le nord de notre région avant de s'éloigner vers les Alpes. Les nuages sont nombreux dès ce matin, mais le soleil parvient à percer de temps en temps cette couche nuageuse. En fin de journée, les éclaircies sont progressivement plus larges. Le vent de secteur nord-ouest puis de nord est faible. Les températures sont en hausse. On attend 24 à Saint-Gaudens et Carbonne, 25 degrés à Riom et Noé. L'année prochaine, sous un voile de nuages, l'atmosphère reste douce avec des températures minimales en fin de nuit, comprises entre 11 et 14 degrés. Mercredi 20 mai, de l'air chaud remonte d'Espagne, tandis que l'anticyclone s'installe pour quelques jours sur le sud de l'Europe. Pour notre région, après les quelques bas nuageux du matin, le soleil s'impose pour une après-midi très agréable. Le vent est faible, les températures poursuivent leur hausse avec 25 à 26 degrés en plaine de Garonne, 24 degrés sur les coteaux du Comminges et du Volvestre. Bonne journée à toutes et tous.
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5: Il est 5h à Kinshasa, 4h en temps universel. Et 6h à Paris. Bonjour Jeanne Bartoli. Et
6: bonjour Arthur Ponchelet, bonjour à tous. Dans ce journal, le coût de la guerre pour les citoyens américains s'envole à moins de 6 mois des élections de mi-mandat. Selon une étude, ils ont déjà dépensé plus de 41 milliards de dollars supplémentaires pour leur carburant depuis le début du conflit. Les États-Unis, où le centre islamique de San Diego, qui abrite la plus grande mosquée de la région, a été pris pour cible par deux tireurs de 17 et 18 ans. Il y a au moins 3 morts, les détails dans ce journal. À la une aussi, l'épidémie d'Ebola et de nouveaux foyers rapportés dans l'est de la République démocratique du Congo, la ville de Butembo, au nord Kivu et Nyakoundé en Ituri. Alors que 7 patients atteints par le virus vont être transférés en Allemagne, parmi eux au moins un citoyen américain, nous serons à Berlin. L'actualité politique en France, Bruno Retailleau, le patron des LR, candidat à la présidentielle, qui effectue son premier déplacement de campagne à l'étranger. Il a choisi la Pologne et l'Ukraine. Et puis fin de suspense au Brésil, Neymar jouera bien la Coupe du Monde. En tout cas, il a été sélectionné par l'entraîneur Carlo Ancelotti. Elles sont dans toutes les têtes aux États-Unis et tout particulièrement dans celle de Donald Trump. Dans moins de 6 mois maintenant, les élections de mi-mandat seront le premier test électoral majeur depuis le retour de Donald Trump à la Maison-Blanche, dans un contexte de crise énergétique mondiale, dans le sillage de la guerre déclenchée par les États-Unis et Israël contre l'Iran. Une guerre qui commence à coûter très cher aux ménages américains. Selon une étude de l'université Brown dans le Rhode Island, ils ont déjà dépensé plus de 41 milliards de dollars supplémentaires pour leur carburant depuis le début de la guerre. Cela représente environ 316 dollars de plus par foyer. Précision, Anne Verdaguer.
7: C'est un sujet explosif pour Donald Trump et les sondages le montrent bien. Une majorité d'Américains désapprouvent sa gestion du coût de la vie. Le baril de Brent a bondi de plus de 50% depuis le début de la guerre en Iran. Résultat, les prix à la pompe explosent, plus de 4,50 $ pour le gallon d'essence contre moins de 3 $ avant le début du conflit. Et la hausse des prix à la pompe ne touche pas seulement les automobilistes, elle fait aussi augmenter le coût des produits alimentaires, des billets d'avion et touche de nombreux autres secteurs à mesure que les coûts de l'essence se répercutent sur l'ensemble de la chaîne de production. L'administration Trump a pour le moment décidé de puiser des volumes records dans les réserves stratégiques de pétrole pour compenser cette hausse et a proposé de suspendre les taxes fédérales sur l'essence et le diesel. Mais Donald Trump n'a pas encore réussi à éteindre le mécontentement des consommateurs. Il a même affirmé que la hausse des prix ne le poussait pas à mettre fin à la guerre, même un tout petit peu.
6: Donald Trump qui, comme à son habitude, multiplie les déclarations contradictoires après avoir dit hier avoir annulé au dernier moment une nouvelle attaque contre l'Iran après la mobilisation des dirigeants du Qatar, d'Arabie Saoudite et des Émirats Arabes Unis. Il assure désormais qu'il existe de très bonnes chances de parvenir à un accord avec Téhéran, évoquant des négociations sérieuses. La guerre au Moyen-Orient qui sera très probablement abordée par Vladimir Poutine et Xi Jinping. Le président russe est en visite en Chine. Il rencontre demain son homologue chinois, moins d'une semaine après la visite d'État de Donald Trump. Nous serons à Moscou dans le journal de 7h. Pour parler des États-Unis, où 3 personnes ont donc été tuées dans la mosquée de San Diego en Californie après l'intrusion de 2 tireurs présumés retrouvés morts par la suite non loin de ce lieu de culte. Leurs motivations sont pour l'instant inconnues, mais selon la police, l'affaire est traitée actuellement comme une attaque islamophobe. L'actualité de ce mardi, c'est aussi ces 7 patients atteints par le virus Ebola qui vont être transférés en Allemagne, parmi eux au moins un Américain. L'information a été confirmée hier dans la soirée par un médecin engagé dans la lutte contre l'épidémie qui sévit dans l'est de la RDC et en Ouganda. À Berlin, Nathalie Versieux.
8: Selon des sources américaines, le malade serait un médecin missionnaire chrétien. Il devrait être transporté rapidement vers un hôpital militaire américain en Allemagne. 6 autres personnes dont la nationalité n'a pas été précisée devraient également être prochainement rapatriées vers la République. public fédéral. Selon le site américain spécialisé Stat, il pourrait là aussi s'agir d'Américains présents dans la région. Ce n'est pas la première fois que l'Allemagne accueille des Américains atteints d'Ebola. En 2014, plusieurs GIs, soupçonnés d'avoir été en contact avec le virus, avaient été placés en quarantaine dans la base militaire de Baumholt, à l'ouest du pays. Cette unité de haute surveillance dispose de quelques 180 lits en station d'isolation. Les soldats atteints de fièvre étaient, eux, directement envoyés vers l'hôpital militaire de Landstuhl, la plus grosse unité de soins de l'armée américaine hors des États-Unis. Nathalie Versieux, Berlin, RFI.
6: Les États-Unis qui annoncent par ailleurs un renforcement des contrôles sanitaires à l'entrée sur le territoire américain. Washington va mettre en place des contrôles pour les voyageurs aériens en provenance des zones touchées et restreindre également temporairement l'attribution de visas, alors qu'en République démocratique du Congo, l'épidémie poursuit sa progression dans les provinces du Nord Kivu et de l'Ituri. De nouveaux foyers rapportés hier soir par les autorités, la ville de Butembo et la localité de Niakoundé. On va y revenir évidemment dans nos prochaines éditions. Direction à présent le Sénégal, un mois et demi après la promulgation d'une loi qui durcit sur place les peines pour homosexualité. Et alors que plus d'une centaine de personnes ont été arrêtées pour, je cite, actes contre nature présumés, certaines accusées de transmission volontaire du VIH, des avocats s'inquiètent de cas de violation des droits des prévenus. Au tribunal de Dakar, le reportage de Léa-Lisa Westerhoff.
0: Le hall du tribunal de grande instance de Dakar bruise de monde. Maître Candiac François Senghor veut revenir sur les conditions dans lesquelles l'un de ses clients, arrêté pour homosexualité présumée, a été auditionné début février au commissariat de Kermassar.
9: Le commandant avait confisqué son portable. Il a fouillé son portable sans son consentement. Mais ce qu'il a fait dans son bureau, c'est qu'il a contraint à renoncer à son droit d'être assisté par un avocat. C'est pas normal. C'est également celui-même qui a fait fuiter les éléments de l'enquête. C'est ce qui est choquant.
0: Maître Senghor l'assure, cette violation du droit d'être assisté par un avocat est une première. Mais selon Maître Abdou Dieng, elle est loin d'être la seule.
10: Pour le dossier qui me concerne, d'actes contre nature, aujourd'hui on est à 100 personnes arrêtées. Pour les 100 personnes, aucune d'entre elles, à la phase de l'enquête préliminaire, n'a été assistée par un avocat au niveau de l'interrogatoire. Ce n'est absolument pas légal.
0: Le 10 février dernier, les deux avocats ont donc porté plainte contre le commandant de brigade du commissariat de Kermassar pour deux cas de violation de procédure. Celle d'être assisté par un avocat, mais aussi des fouilles de téléphone sans consentement, ou encore la violation du secret médical avec des statuts médicaux publiés dans la presse. Pour Maître Abdou Dieng, il est urgent d'agir.
10: Aujourd'hui, distiller des informations sur l'état sérologique d'une personne, c'est quand même dangereux parce que c'est un secret. Et c'est sur les plateaux télé, c'est dans la presse, c'est partout en fait. Nous estimons que c'est très grave en vérité.
0: Saisie depuis le 16 février, la plainte est toujours en cours d'instruction devant le parquet général de la Cour d'appel de Dakar. Léa-Lisa Westerhoff, Dakar, RFI.
6: RFI, 6h passées de 7 minutes. Gérald Darmanin, le ministre français de la Justice en Algérie. Hier, il a notamment eu un entretien avec le président algérien Abdelmajid Tebboune. 2h30 de rencontre. Le garde des Sceaux a précisé avoir évoqué avec les autorités algériennes le cas de Christophe Glaise, notre confrère journaliste sportif arrêté en Algérie dans le cadre d'un reportage et condamné à 7 ans de prison pour apologie du terrorisme. Une visite d'une autre nature à présent, celle de Bruno Retailleau en Pologne et en Ukraine. Aujourd'hui, le patron des LR, candidat à la présidentielle, toujours en quête d'une dynamique dans les sondages, fait donc son premier déplacement de campagne à l'étranger, Raphaël Delvolvé.
11: Le premier déplacement à l'étranger est toujours chargé en symboles et Bruno Retailleau choisit donc, après un stop en Pologne, de prendre, comme d'autres avant lui, le fameux train de nuit pour Kiev, l'est de l'Europe, une destination consensuelle, assure un proche du candidat conservateur pour qui soutenir l'Ukraine reflète ce que pense la majorité des Français. Bruno Retailleau doit aussi envoyer un message à la frange pro-européenne des LR. Elle n'est pas négligeable, réaffirme un membre de la garde rapprochée du candidat, souhaitant rappeler que les LR siègent au sein du PPE, le premier groupe au Parlement européen. Rassurer les pro-Europe, mais aussi se démarquer de l'extrême droite, avec laquelle les adversaires de Bruno Retailleau le jugent trop proche. Difficile de nous taxer de pro-russe après ça, assure l'équipe de campagne. Outre le soutien à Kiev, Bruno Retailleau doit d'ailleurs évoquer la prise en main de l'OTAN par les Européens au moment où l'aide américaine s'estompe, accompagnée du général Gomard. L'ancien ministre espère ainsi parfaire sa stature d'homme d'État au moment d'entamer une campagne où l'international sera en bonne place.
6: Raphaël Delvolvé du service politique d'RFI. En plus bref, la contestation contre le président bolivien Rodrigo Paz continue de prendre de l'ampleur. Policiers et manifestants se sont violemment affrontés hier à La Paz, la capitale coupée du reste du pays par des barrages routiers. Les manifestants dénoncent la pire crise économique qu'ait connue la Bolivie depuis 4 décennies. Le gouvernement accuse...
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1: Bonjour à toutes et tous. Aujourd'hui, mardi 19 mai, un dernier passage perturbé, peu actif, va glisser sur le nord de notre région avant de s'éloigner vers les Alpes. Les nuages sont nombreux dès ce matin, mais le soleil parvient à percer de temps en temps cette couche nuageuse. En fin de journée, les éclaircies sont progressivement plus larges. Le vent de secteur nord-ouest puis de nord est faible. Les températures sont en hausse. On attend 24 à Saint-Gaudens et Carbonne, 25 degrés à Riom et Noé. L'année prochaine, sous un voile de nuages, l'atmosphère reste douce avec des températures minimales en fin de nuit, comprises entre 11 et 14 degrés. Mercredi 20 mai, de l'air chaud remonte d'Espagne, tandis que l'anticyclone s'installe pour quelques jours sur le sud de l'Europe. Pour notre région, après les quelques bas nuageux du matin, le soleil s'impose pour une après-midi très agréable. Le vent est faible, les températures poursuivent leur hausse avec 25 à 26 degrés en pleine de Garonne, 24 degrés sur les coteaux du Comminges et du Volvestre. Bonne journée à toutes et tous.
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1: Aujourd'hui, le 19 mai, nous fêtons les Yves. Un 19 mai en 1635, Louis XIII ouvrait le conflit avec l'Espagne, entrant ainsi dans la guerre de 30 ans. La citation du jour, nous la devons à Louise. Elle est « Au fur et à mesure que je modifie mes pensées, le monde autour de moi se transforme. » Et le dicton de ce 19 mai, « Craignez le petit Yvonnet, c'est le pire de tous quand il s'y met. » Bonne journée!
2: Bonjour à tous, nous fêtons Yves aujourd'hui, amis ou ennemis, de quel côté se placent les planètes?
3: Bélier, arrêtez de rechercher la reconnaissance des autres, cela ne peut que vous mettre en situation d'échec.
2: Taureau, les éloges et les compliments ne seront pas au programme, notamment dans votre travail. Ignorez la médisance exagérée de certains et poursuivez votre petit bonhomme de chemin.
3: Gémeaux, vous serez extrêmement efficace dans vos rapports avec les autres, car vous comprendrez leurs motivations, tant dans la vie professionnelle que privée.
2: Cancer, vous aurez l'envie de retrouver une plus grande autonomie sur tous les plans.
3: Lion, aujourd'hui, vous serez diablement efficace grâce à votre possibilité d'aborder une multitude de sujets avec plus de compétences que quiconque.
2: Vierge, si vous ne voulez pas vous disputer avec un proche, mêlez-vous de vos oignons.
3: Balance, votre excellente mémoire sera un atout dans votre profession.
2: Scorpion, modérez vos passions, révisez votre position intransigeante si vous voulez éviter un conflit.
3: Sagittaire, vous aurez beaucoup d'énergie à revendre, alors servez-vous-en à des fins constructives.
2: Capricorne, toute vérité n'est pas bonne à dire. Des problèmes personnels pourraient survenir si vous ne faites pas attention à vos paroles.
3: Verseau optimiste, vous savez que les pires situations finissent toujours par se redresser. Eh bien, ce sera le cas aujourd'hui.
2: Enfin, poisson.

0: demi d'eau faiblement minéralisée ou de source. Cuisiner le plus souvent possible et limiter la consommation de plats industriels, en particulier quand la liste d'ingrédients est longue. Privilégier une cuisson respectueuse de l'aliment à la vapeur douce par exemple. Mettre de la couleur dans vos plats et abuser d'aliments riches en antioxydants, curcuma avec une pincée de poivre, cannelle, clou de girofle, concentré de tomates, petites baies foncées, myrtilles, mûres, du chou, du brocoli. Cuisinez idéalement les épices avec un peu d'huile pour favoriser la disponibilité de leurs principes actifs et ne pas les porter à haute température. Pas un repas sans légumes. Salez le moins possible. Faites la chasse aux acides gras trans, margarine de basse qualité, produits à base de pâtes feuilletées, brisées, sablées, pain de mie industriel, etc. Consommez chaque jour au moins 2 cuillères à soupe d'huile riche en oméga 3, vierge, première pression à froid, colza, lin, noix ou cameline. 30 g d'oléagineux, noix, amandes et noix de cajou, non grillées et surtout non salées. Au moins une fois par semaine, sardines, maquereaux, harengs, y compris en boîte. Consommez une source significative de protéines au petit déjeuner, 1 à 2 œufs, coque ou mollet, 30 g de fromage de chèvre ou de brebis ou un yaourt, des aliments riches en protéines végétales. Privilégiez un déjeuner à dominante de protéines, volailles, poissons et de légumes. Optez pour un dîner à dominante végétale, à base de légumes et de légumineuses, de produits céréaliers complets ou de galettes végétales. Limitez la consommation de charcuterie à une fois par semaine. Mangez moins de viande et mieux. N'oubliez pas, produits light, marketing, aucun intérêt. Limitez les aliments glucidiques à index glycémique élevé, surtout au petit déjeuner ou en dehors des repas. Nul besoin de faire le plein de glucides au petit déjeuner pour tenir toute la matinée, bien au contraire.
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2: Vos offres d'emploi sur Radio Galaxie, la radio du Sud Toulousain. C'est l'agence d'emploi Au Boulot à Caser qui recrute en ce moment. Tout d'abord, un conducteur chargeuse en sablière sur le secteur de Caser, un chaudronnier soudeur pour maintenance d'usine, c'est sur le secteur de Marteau-Tolosane, et enfin, un monteur câbleur pour effectuer des branchements d'armoires électriques sur le secteur de Salis-du-Salat. C'est l'agence d'emploi Au Boulot à Caser qui recrute en ce moment. Pour plus de renseignements, vous allez sur le site internet au-boulot.com. Et si vous aussi vous cherchez un emploi ou que vous avez un emploi à proposer, envoyez-nous vos annonces en allant sur notre site internet radiogalaxie31.com, rubrique annoncer. C'est avec grand plaisir que nous les diffuserons. Merci de votre fidélité. Je vous dis à très vite.

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2: Hello magnifique vous, je suis Nadège Gaël-Sielé, coach de vie holistique. Je viens vous partager des témoignages spontanés et des pépites pour atteindre le bonheur. Chaque semaine, ici, de nouveaux secrets vous seront dévoilés et vous pourrez aussi retrouver ces témoignages en ligne dans le magazine Version Grandiose. Alors pour vous, c'est quoi le bonheur ?
3: Je me fais ma farine, j'ai un petit moulin à meule de pierre, je vais dans la forêt me chercher le bois, etc. Ça fait une activité assez complète.
4: J'imagine.
3: Et voilà. Et puis moi, je vis de rien parce que maintenant, mes enfants sont grands. Mmh. Et donc, je vis tout seul dans une petite cabane. Et ça me va très bien. Parce que
4: Ça vous rend heureux ?
3: Ah, moi, je suis très heureux et je bénis la vie de m'avoir amené à cet endroit-là. Parce qu'en fait, ça fait 30 ans que je suis paysan. Mmh. Moi, je suis parti de la banlieue parisienne, en fait. Hein. J'ai jamais regretté ce choix, même si ça a été très dur à des moments, très galère, hein, on a eu des passages très compliqués, mais jamais ça m'a fait regretter en fait ce choix, parce que je crois que j'attache beaucoup d'importance à avoir un mode de vie cohérent, et c'est ça qui me rend heureux. Et aussi je trouve que l'aventure est extraordinaire, et il y a énormément de solidarité, il y a énormément de rencontres entre ce que l'agriculture bio permet, les éco-constructions, toute cette dynamique là permet de rencontrer des gens extraordinaires. Et de l'autre côté, comme je fais vachement de musique, je rencontre aussi énormément de gens par la musique. Et en fait, ma ferme, elle est super vivante, quoi. Il y a un studio de répète sur place, il y a d'autres groupes qui viennent, ça joue, moi je sonorise aussi. Enfin bon, bref, voilà, donc ça vit beaucoup.
4: Et puis on sent une grande cohérence, parce que le reggae en lui-même, c'est aussi prôner la nature, le retour aux sources, la foi, c'est tout ça.
3: Oui, oui, oui, je dirais le reggae a fait partie de ce qui m'a amené là où je suis. Mmh. Ouais, ouais. J'ai un copain qui a un blouson marqué « Reggae teach me everything ». Et c'est vrai que le reggae, c'est une philosophie de vie. C'est pas pour moi, je le prends pas comme une religion stricte, etc., fermée, mais plutôt comme une spiritualité et une philosophie de vie. Et là, on est très dans la démarche d'être proche de la nature, de recomprendre, en fait, de se réinsérer, en fait, de plus être cette espèce d'élément prédateur nuisible. En fait, moi, me considérer comme étant le parasite, le virus de la planète, ça me dérange beaucoup. Et je pense qu'il y a deux voies de développement en fait possible. Disons, c'est être effectivement le prédateur, l'usurpateur, le pillard. Et puis de l'autre côté, la personne qui va chercher à préserver les équilibres, à sauvegarder les espèces, etc. Donc on va avoir un travail plutôt de gardien du temple que de pilleur du temple. Voilà.
2: C'est quoi le bonheur est une idée originale de Nadège Gaël-Sielé. Retrouvez toutes ses confidences en ligne dans le magazine Version Grandiose. Et chaque semaine, découvrez de nouveaux secrets sur votre radio préférée. À bientôt.
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0: Sophie, il est 8h à Paris, Bounia et Goma, 6h en temps universel.
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0: Pas du tout, il est 7h à Paris, 5h en temps universel. Bonjour, bienvenue à toutes et à tous, on va essayer de se réveiller un petit peu. RFI matin commence tout de suite, 3h d'info tout autour du monde. Ce matin, on va faire le point sur la situation en RDC, en Ouganda, où sévit une nouvelle épidémie d'Ebola. On parle également de Vladimir Poutine en Chine, moins d'une semaine après une précédente visite à Pékin, celle de Donald Trump. C'est à la une de votre journal, Martin Guez, bonjour.
2: Bonjour Andréane, bonjour à toutes et à tous.
0: Voilà, Xi Jinping reçoit les grandes ce monde, épisode 2, donc ce mardi.
2: Après Donald Trump, la semaine passée, vous le disiez, c'est au tour de Vladimir Poutine de se rendre dans la capitale chinoise, Pékin, décidément terre d'accueil des grands dirigeants. Le président russe en visite pour 48 heures et pour consolider les liens entre la Chine et la Russie. Des liens affirmés, mais loin d'être évidents dans le quotidien des moscovites, vous l'entendrez. Deuxième épisode ensuite de notre série de reportages dans le nord du Mozambique, dans la province du Cabo Delgado, où les violences des Chebab font des ravages depuis près de 10 ans et ce sont les femmes et les enfants qui en payent le prix fort. Nous serons aussi aux États-Unis après cette fusillade dans une mosquée de San Diego qui a fait au moins 3 morts. Les tireurs présumés, 2 adolescents, se sont eux ensuite suicidés. Et puis enfin, un peu de smile, un peu de sourire dans cette actualité décidément bien morose. Smile, c'est le nom de cette mission spatiale sino-européenne partie dessiner les contours de la météo spatiale. Une mission inédite sur laquelle on revient en fin de journal.
0: Après Donald Trump, la semaine passée, c'est Vladimir Poutine qui débarque cette fois à Pékin.
2: Dans le sillage du président américain, le dirigeant russe prend sa suite dans la capitale chinoise. Une visite de 48 heures, loin d'être exceptionnelle, puisque Vladimir Poutine et Xi Jinping se sont déjà entretenus plus de 60 fois. Moscou et Pékin, prêts à se soutenir mutuellement sur des questions de souveraineté et d'unité nationale. Voilà ce qu'a dit le président russe dans une courte vidéo publiée en amont de cette rencontre. Vladimir Poutine a également déclaré que les deux pays renforceraient activement leurs liens économiques, politiques et leurs liens de défense. Mais du côté des liens culturels et des liens quotidiens, c'est tout autre chose. La présence chinoise à Moscou, qui est quasiment inexistante, Anissa Al-Jabri.
3: Des lanternes rouges, des dragons, un peu de musique chinoise dans les rues du centre, quelques ateliers de calligraphie et des spectacles d'acrobatie. Il a fallu attendre 2024 pour que Moscou marque ainsi le coup pour le nouvel an chinois. C'est depuis le cas chaque année et la diplomatie russe s'investit depuis dans de nombreux événements officiels. Sa porte-parole Maria Zakharova faisant officiellement ses vœux de nouvelle année dans un chinois fluide comme cet hiver. Jusqu'à 2024, ces célébrations étaient beaucoup plus minimales, presque un événement de niche. Et si les liens se renforcent au niveau étatique, les liens citoyens sont beaucoup plus ténus. Dans la vie de tous les jours, en Russie, on cherche encore, par exemple, à se procurer des iPhones via les circuits d'importation dits parallèles. On ne s'habille pas de marque chinoise, même les restaurants chinois sont moins nombreux que dans les capitales européennes. La majorité de la population vit à l'ouest de l'Oural et reste tournée vers les produits occidentaux. Depuis 2022 et les sanctions occidentales, les sondages sont stables. Plus de la moitié des Russes souhaitent le retour des marques de l'Ouest quand un quart seulement s'y oppose. La fracture générationnelle est marquée. 84% des 18-29 ans y sont favorables contre 38% chez les plus de 60 ans. La demande la plus forte, c'est sur l'automobile, suivie des films, de la musique et des jeux vidéo. Agnissa El-Jabri, Moscou, RFI.
2: Vladimir Poutine qui doit donc arriver ce mardi 19 mai à Pékin, une visite qui prendra fin demain mercredi.
0: RFI est toute cette semaine dans le Cabo Delgado, région quasiment inaccessible du nord du Mozambique, place au deuxième volet de notre série de reportages.
2: Cette région frontalière de la Tanzanie, où notre envoyé spécial a pu se rendre, le Cabo Delgado, en proie depuis 2017 à la violence des Chebab, groupe armé qui a prêté allégeance au groupe État islamique, dont ils reprennent le mode opératoire, des attaques marquées notamment par des enlèvements massifs, les femmes et les enfants qui sont en première ligne. Gaëlle Alex.
4: Rachid a 13 ans et vit depuis quelques semaines à Mocimboa da Praia avec une vieille tante. Rachid vient tout juste d'échapper au Chebab. Il n'avait que 7 ans quand il a été enlevé.
5: La vie était très dure, il n'y avait pas de nourriture. On allait dans les champs, on allait chercher l'eau et si on ne trouvait rien à rapporter, on nous frappait. On avait des bleus partout et des maladies. Ils nous ont appris la lutte et les armes. Je sais me servir d'une Kalachnikov.
4: C'est en 2020 qu'Olessa Ibrahimou a assisté impuissante à l'enlèvement de ses deux filles. Elles avaient alors 15 et 17 ans.
6: Les Chebab avaient rassemblé tous les enfants. Quand ils m'ont vu, mes trois plus petits ont couru vers moi. Les terroristes nous ont épargnés car car j'étais enceinte. Mais ils ont emporté mes deux filles. Je pense à elles, à ce qu'elles deviennent, tous les jours.
4: Les chebabs se cachent dans les forêts, sur le camp. Les femmes sont leurs esclaves. Angelina Forman est assistante sociale pour Médecins Sans Frontières et a entendu de nombreux récits similaires.
7: Après être enlevées, elles sont mises en file et les combattants font leur choix. Les femmes sont utilisées pour porter le matériel de guerre. Certaines contrôlent les autres pour empêcher les évasions et celles qui n'ont pas été choisies sont violées. Elles sont mises à la disposition du groupe.
4: Grâce à une fugitive, Olessa a récemment eu des nouvelles de sa plus jeune fille. Elle est aujourd'hui mère d'un petit garçon. Gaëlle Alex, de retour de Mocimboada Praia, Nairobi, RFI.
2: Une série de reportages au Mozambique à retrouver épisode par épisode sur notre site RFI.fr.
0: Dans l'actualité également, Martin, ce nouveau bilan de l'épidémie d'Ebola communiqué hier par le gouvernement congolais.
2: L'épidémie qui a désormais fait 116 morts en République démocratique du Congo et qui poursuit sa progression dans les provinces du Nord Kivu et de l'Ituri. De nouveaux foyers ont été annoncés hier soir par les autorités. La ville de Butembo au Nord Kivu et la localité de Nyankunde en Ituri sont touchés. Donald Trump a lui réagi, affirmant que l'épidémie restait pour l'instant confinée au continent africain, alors qu'un citoyen américain a été testé positif au virus en RDC. Il s'agit d'un médecin d'une ONG chrétienne qui va être évacué vers l'Allemagne. Les États-Unis qui ont aussi annoncé un renforcement des contrôles sanitaires à la frontière, notamment pour les voyageurs aériens en provenance des pays touchés en Afrique. Ils ont aussi annoncé restreindre temporairement l'attribution de visas pour les étrangers ayant voyagé dans ces zones. Annonce faite par les centres de contrôle et de prévention des maladies, principale agence sanitaire aux États-Unis.
0: Les États-Unis, par ailleurs, sous le choc après cette fusillade à San Diego, en Californie.
2: Une situation terrible, a déploré Donald Trump après cette attaque dans une mosquée de la ville. Deux adolescents ont ouvert le feu et ont tué trois personnes dans le centre islamique de San Diego. Les deux tireurs présumés, âgés de 17 et de 18 ans, se sont ensuite suicidés. Leur motivation reste à éclaircir, mais la police traite pour l'instant cette affaire comme une attaque islamophobe. Vincent Sourio.
8: Les deux assaillants, 17 et 19 ans, se seraient donné la mort à proximité des lieux du drame après avoir ouvert le feu à l'intérieur de ce centre communautaire qui abrite la plus grande mosquée du comté de San Diego, mais aussi une école privée qui était en activité au moment des faits. Aucun enfant parmi les victimes, mais trois adultes, dont au moins un agent de sécurité privée, agent qui, selon la police locale, par son courage, a sans doute permis d'éviter un drame beaucoup plus lourd. Le FBI est mobilisé, les autorités américaines parlent d'un crime raciste en raison de la nature de l'établissement choisi par les tireurs. Le maire démocrate de San Diego, lui, tient à rassurer la communauté musulmane. Nous ferons, dit-il, tout ce que nous pourrons pour que vous vous sentiez en sécurité dans cette ville. Vincent Sourio, Washington RFI.
2: Les États-Unis, toujours, Donald Trump a évoqué hier une évolution très positive des discussions avec l'Iran après avoir dit renoncer à une attaque contre Téhéran. Le président américain qui a affirmé que des alliés au Moyen-Orient lui ont dit de se rapprocher grandement de trouver un accord, ce qui empêcherait l'Iran d'accéder à l'arme nucléaire. C'est une évolution très positive des discussions, a déclaré le président américain devant la presse à la Maison-Blanche.
0: RFI, il est 7h08 à Paris, la capitale française, où s'est éteint hier Ofer Bronstein.
2: Infatigable militant pour la paix au Proche-Orient, cofondateur du Forum international pour la paix et envoyé spécial pour le Moyen-Orient du président français Emmanuel Macron, qu'il avait poussé en coulisses à reconnaître l'État de Palestine. C'est ce que la France a officiellement fait en septembre dernier. Ofer Bronstein avait 69 ans, il est mort ce lundi des suites d'une longue maladie. Franco-israélien, il avait aussi été le conseiller de l'ancien Premier ministre israélien Yitzhak Rabin, notamment au moment des accords d'Oslo en 1993. Avec lui s'est éteint une voix humaniste qui portait l'espérance de la paix, a réagi l'Élysée dans un communiqué. Un engagement que salue aussi Anwar Abouaïchi, ancien ministre de la Culture de l'autorité palestinienne.
9: Je suis très triste parce que si on veut parler d'Ofer, on parle tout d'abord d'un homme qui a un très bon cœur et qui se battait tout le temps pour qu'il y ait une vraie, réelle paix juste entre Israéliens et Palestiniens. Il était toujours très dynamique. Il était tout le temps en contact avec l'autorité palestinienne. Le président palestinien lui a même offert un passeport diplomatique palestinien, symboliquement. Il en était fier d'ailleurs. Et il a toujours accompagné tous les présidents français qui sont venus à Ramallah. Et il était tout le temps en train de donner des conseils pour qu'on aille vraiment vers une paix juste et durable. C'est un homme de paix, c'est un homme de bon cœur, c'est un homme de dialogue très sincère. Et je suis vraiment très triste, il va beaucoup nous manquer.
2: Des propos recueillis pour RFI par Muriel Paradon. Un rêve de paix bien lointain. Au moment où l'ONU dénonce un nettoyage ethnique à Gaza et en Cisjordanie, les Nations Unies ont hier exigé qu'Israël prenne toutes les mesures possibles pour empêcher des actes de génocide à Gaza. Alors que dans son nouveau rapport, le Haut Commissariat aux droits de l'homme affirme que l'État hébreu mène depuis le début de la guerre des actes s'apparentant à des crimes de guerre, constituant des violations flagrantes du droit international.
0: Deuxième et dernier jour de la réunion des ministres des Finances du G7 ce mardi à Paris.
2: Un sommet préparatoire à celui des chefs d'État qui aura lieu à la mi-juin à Évian. Et aujourd'hui, les grandes puissances se penchent sur la question du financement du terrorisme et comment couper les sources d'approvisionnement des principales organisations. Une conférence intitulée « No money for terror, pas d'argent pour le terrorisme » est organisée tout à l'heure au ministère des Finances et doit permettre à une soixantaine d'États de faire le bilan de leur lutte antiterroriste de ces dernières années, Clotilde Hazard.
10: L'objectif de cette conférence, mieux comprendre comment les groupes terroristes se financent pour mieux les combattre. Elle s'appuiera sur le compte-rendu du groupe d'action financière. L'organisme international de référence sur ces questions a montré que les groupes armés adaptent sans cesse leurs méthodes pour échapper au contrôle avec des outils modernes et des méthodes plus traditionnelles. Parmi les nouveaux outils, les crypto-actifs, les plateformes de financement participatif et les réseaux informels de transfert d'argent qui permettent de faire circuler les fonds en dehors du système bancaire classique, mais l'essentiel de leurs revenus repose sur l'emprise territoriale, notamment dans de nombreuses zones du Sahel. Les groupes liés à Al-Qaïda et à l'État islamique se financent grâce à la contrebande, à l'extorsion et l'exploitation de l'or et du bétail. Pour parvenir à lutter contre, les participants à la conférence veulent renforcer la coopération internationale pour mieux partager les informations entre les pays, faciliter les enquêtes judiciaires et améliorer la coordination entre les banques et les États.
2: Explication signée Clotilde Hazard du service économie de RFI.
0: Enfin, décollage réussi pour Smile.
2: Et enfin, une nouvelle qui donne le sourire, Andréane. C'est une mission spatiale peu commune qui est partie de Kourou, en Guyane, il y a quelques minutes. C'est là que se trouve le Centre Spatial Européen, une mission menée par l'Europe et par la Chine qui vise à mieux comprendre la météo spatiale, des tempêtes de soleil par exemple, qui peuvent interagir avec la Terre et qui peuvent avoir des perturbations bien réelles sur le sol terrestre. Simon Rosé.
11: Le 13 mars 1989, une panne d'électricité au Canada a plongé 6 millions de personnes dans le noir pendant 9 heures. En cause, ce qu'on appelle un orage magnétique, la conséquence d'une éruption solaire dont les particules ont voyagé 150 millions de kilomètres jusqu'à la Terre, où leur interaction avec le champ magnétique de notre planète a déstabilisé les réseaux électriques. Si des événements de cette ampleur sont rares, ces orages magnétiques sont néanmoins fréquents et peuvent perturber les satellites, comme les systèmes de télécommunication ou encore de navigation. Comme le GPS. L'idée pour s'en prémunir, c'est donc d'anticiper ces événements comme une sorte de météo de l'espace. Si plusieurs sondes observent déjà en permanence le Soleil pour repérer ces coups de colère, on connaît en revanche moins bien la façon dont tout cela interagit avec le champ magnétique de la Terre. SMILE est donc une mission dédiée à cette étude à 120 000 km d'altitude et pendant 3 ans, 2500 scientifiques sont associés au projet, fruit d'un partenariat rare entre la Chine et l'Europe dans l'espace, pour des résultats présenté comme censé significativement améliorer la météorologie spatiale.
2: Explication signée Simon Rosé. Retour sur Terre, retour à Paris, où il fait 11 degrés selon la météo terrestre et où il est 7h13 selon ma pendule, André de Mellard.
0: Merci Martin. Martin Guez pour le journal. 7h13 à Goma, l'actualité africaine de retour dans 20 minutes. À la une, bien sûr, l'épidémie d'Ebola qui frappe la RDC et l'Ouganda. Sur place, la réponse des autorités se met en place. Le détail des mesures prises par Kampala à suivre dans le prochain journal ce matin. On revient aussi sur les déclarations du gouvernement congolais. Hier, le bilan alourdi, les deux nouveaux foyers. Vous entendrez Patrick Mouyaya à 8h ce matin. Vous l'entendiez dans le journal. On poursuit notre série de reportage dans le Cabo Delgado, région très fermée du nord du Mozambique. Et puis ce mardi, c'est le début de la visite de Vladimir Poutine en Chine. Donald Trump à peine parti. Le président russe reste 48 heures et il rencontre son homologue chinois demain. Bonjour Arnaud Pontus.
12: Bonjour Andréane, bonjour à tous.
0: Sur RFI, on en parle dès ce matin de cette visite avec notre invitée Léonie Allard, chercheuse associée au Centre Europe de l'Atlantic Council.
12: Oui, avec elle, on va s'arrêter sur le rôle pris par la Chine dans les bouleversements géopolitiques actuels. Quel sens donner aux visites successives de Trump puis Poutine à Pékin. Moscou dit avoir de très sérieuses attentes avant l'arrivée du président russe en Chine. Moscou et Pékin sont-ils aujourd'hui des partenaires, des alliés, des amis? Quel rôle stratégique pour la Chine dans le monde? Et avec quelques jours de recul, quel bilan?
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15: Bonjour à toutes et tous. Aujourd'hui, mardi 19 mai, un dernier passage perturbé, peu actif, va glisser sur le nord de notre région avant de s'éloigner vers les Alpes. Les nuages sont nombreux dès ce matin, mais le soleil parvient à percer de temps en temps cette couche nuageuse. En fin de journée, les éclaircies sont progressivement plus larges. Le vent de secteur nord-ouest puis de nord est faible. Les températures sont en hausse. On attend 24 à Saint-Gaudens et Carbonne, 25 degrés à Riom et Noé. L'année prochaine, sous un voile de nuages, l'atmosphère reste douce avec des températures minimales en fin de nuit, comprises entre 11 et 14 degrés. Mercredi 20 mai, de l'air chaud remonte d'Espagne, tandis que l'anticyclone s'installe pour quelques jours sur le sud de l'Europe. Pour notre région, après les quelques bas nuageux du matin, le soleil s'impose pour une après-midi très agréable. Le vent est faible, les températures poursuivent leur hausse avec 25 à 26 degrés en pleine de Garonne, 24 degrés sur les coteaux du Comminges et du Volvestre. Bonne journée à toutes et tous.

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1: Aujourd'hui, le 19 mai, nous fêtons les Yves. Un 19 mai en 1635, Louis XIII ouvrait le conflit avec l'Espagne, entrant ainsi dans la guerre de 30 ans. La citation du jour, nous la devons à Louise. Elle est « Au fur et à mesure que je modifie mes pensées, le monde autour de moi se transforme. » Et le dicton de ce 19 mai, « Craignez le petit Yvonnet, c'est le pire de tous quand il s'y met. » Bonne journée!
2: Bonjour à tous, nous fêtons Yves aujourd'hui, amis ou ennemis. De quel côté se placent les planètes?
3: Bélier, arrêtez de rechercher la reconnaissance des autres, cela ne peut que vous mettre en situation d'échec.
2: Taureau, les éloges et les compliments ne seront pas au programme, notamment dans votre travail. Ignorez la médisance exagérée de certains et poursuivez votre petit bonhomme de chemin.
3: Gémeaux, vous serez extrêmement efficace dans vos rapports avec les autres, car vous comprendrez leurs motivations, tant dans la vie professionnelle que privée.
2: Cancer, vous aurez l'envie de retrouver une plus grande autonomie sur tous les plans.
3: Lion, aujourd'hui, vous serez diablement efficace grâce à votre possibilité d'aborder une multitude de sujets avec plus de compétences que quiconque.
2: Vierge, si vous ne voulez pas vous disputer avec un proche, mêlez-vous de vos oignons.
3: Balance, votre excellente mémoire sera un atout dans votre profession.
2: Scorpion, modérez vos passions, révisez votre position intransigeante si vous voulez éviter un conflit.
3: Sagittaire, vous aurez beaucoup d'énergie à revendre, alors servez-vous-en à des fins constructives.
2: Capricorne, toute vérité n'est pas bonne à dire. Des problèmes personnels pourraient survenir si vous ne faites pas attention à vos paroles.
3: Verseau optimiste, vous savez que les pires situations finissent toujours par se redresser. Eh bien, ce sera le cas aujourd'hui.
2: Enfin, poisson, on dit souvent que la parole est d'argent, mais que le silence est d'or. Alors faites-en l'expérience et tout le monde sera heureux d'une plus grande discrétion. Nous serons heureux de vous retrouver demain pour un nouvel horoscope. Nous fêterons Bernardin.
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3: Les clés nutritionnelles pour faire de votre alimentation le meilleur pilier de votre santé. Faites la part belle aux produits bruts, de saison et locaux. Privilégiez en particulier les végétaux de saison d'origine locale. Préférez les produits céréaliers complets. Buvez de l'eau, au moins 1,5 litre d'eau, faiblement minéralisée ou de source. Cuisinez le plus souvent possible et limitez la consommation de plats industriels, en particulier quand la liste d'ingrédients est longue. Privilégiez une cuisson respectueuse de l'aliment à la vapeur douce par exemple.

0: consommez chaque jour au moins 2 cuillères à soupe d'huile riche en oméga 3, vierge, première pression à froid, colza, lin, noix ou cameline. 30 g d'oléagineux, noix, amandes et noix de cajou, non grillées et surtout non salées. Au moins une fois par semaine, sardines, maquereaux, harengs, y compris en boîte. Consommez une source significative de protéines au petit déjeuner, 1 à 2 œufs, coque ou mollet, 30 g de fromage de chèvre ou de brebis ou un yaourt, des aliments riches en protéines végétales. Privilégiez un déjeuner à dominante de protéines, volailles, poissons et de légumes. Optez pour un dîner à dominante végétale, à base de légumes et de légumineuses, de produits céréaliers complets ou de galettes végétales. Limitez la consommation de charcuterie à une fois par semaine. Mangez moins de viande et mieux. N'oubliez pas, produits light, marketing, aucun intérêt. Limitez les aliments glucidiques à index glycémique élevé, surtout au petit déjeuner ou en dehors des repas. Nul besoin de faire le plein de glucides au petit déjeuner pour tenir toute la matinée, bien au contraire.
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1: C'est l'agence d'emploi Au Boulot à Cazères qui recrute en ce moment. Tout d'abord, un conducteur chargeuse en sablière sur le secteur de Cazères, un chaudronnier soudeur pour maintenance d'usine, c'est sur le secteur de Marteau-Tolosane, et enfin, un monteur câbleur pour effectuer des branchements d'armoires électriques sur le secteur de Salis-du-Salat. C'est l'agence d'emploi Au Boulot à Cazères qui recrute en ce moment. Pour plus de renseignements, vous allez sur le site internet au-boulot.com.
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1: Bonjour à toutes et tous. Aujourd'hui, mardi 19 mai, un dernier passage perturbé, peu actif, va glisser sur le nord de notre région avant de s'éloigner vers les Alpes. Les nuages sont nombreux dès ce matin, mais le soleil parvient à percer de temps en temps cette couche nuageuse. En fin de journée, les éclaircies sont progressivement plus larges. Le vent de secteur nord-ouest puis de nord est faible. Les températures sont en hausse. On attend 24 à Saint-Gaudens et Carbonne, 25 degrés à Riom et Noé. L'année prochaine, sous un voile de nuages, l'atmosphère reste douce avec des températures minimales en fin de nuit, comprises entre 11 et 14 degrés. Mercredi 20 mai, de l'air chaud remonte d'Espagne, tandis que l'anticyclone s'installe pour quelques jours sur le sud de l'Europe. Pour notre région, après les quelques bas nuageux du matin, le soleil s'impose pour une après-midi très agréable. Le vent est faible, les températures poursuivent leur hausse avec 25 à 26 degrés en plaine de Garonne, 24 degrés sur les coteaux du Comminges et du Volvestre. Bonne journée à toutes et tous.

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0: 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Il est 8h. Je suis à l'heure.
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3: L'heure du journal, bonjour Jeanne Bartoli.
4: Bonjour Andréane et bonjour à tous.
3: Plus de 400 cas suspects, 116 décès probables.
4: Et le gouvernement congolais communique sur l'épidémie d'Ebola. Pas de panique, a dit Patrick Muyaya hier lors d'une conférence de presse. Le porte-parole du gouvernement appelle les Congolais à respecter les gestes barrières alors que les États-Unis prennent des premières mesures de contrôle sanitaire dans leurs aéroports. Dans ce journal aussi, l'Iran qui maintient la pression sur le détroit d'Ormuz alors que Vladimir Poutine et lui a attendu cet après-midi en Chine. On parlera également de la Bolivie où la contestation continue de prendre de l'ampleur face à la crise économique. Les manifestants appellent désormais ouvertement à la démission du président de centre droit, Rodrigo Paz. Le secteur représente à lui seul 37% des émissions mondiales de CO2. La décarbonation du secteur du bâtiment accuse du retard. Et puis le festival de Cannes, évidemment. On est à mi-parcours. On va faire le point à la fin de ce journal sur les films favoris chez les critiques et chez les bookmakers.
3: Foyer d'Ebola annoncé hier par les autorités congolaises.
4: Dans la ville de Butembo, au nord Kivu, et la localité de Nyakoundé, en Ituri, la province où a été détectée cette 17e épidémie d'Ebola. Au total, selon les autorités, 116 personnes sont probablement décédées des suites de l'Ebola, probablement parce que peu d'échantillons ont été analysés en laboratoire à ce jour. Hier, le porte-parole du gouvernement congolais a tenu une conférence de presse, Patrick Muyaya, qui a évoqué la situation sur le terrain, appelant les Congolais à garder leur calme. À Kinshasa, Pascal Moulégois.
5: Les sujets ne figurent pas à l'ordre du jour de la conférence de presse gouvernementale, mais face à l'évolution de la situation sur le terrain, les porte-parole du gouvernement, Patrick Muyaya, a tenu à faire le point.
6: Les éléments nouveaux, c'est deux cas à Butembo, spécifiquement dans la zone de santé des Katoa, et on a rajouté Nyakoundé. Tout à l'heure, le ministre de la Santé m'a parlé d'un chiffre avoisinant autour de 435 cas suspects. Vendredi, nous avait parlé de 80 morts. Aujourd'hui, on est à 116. Pas de panique. Nous encourageons à observer les mesures barrières. On va éviter des contacts, y compris avec les morts suivant les rites que nous faisons habituellement. On doit faire attention à éviter des rassemblements.
5: Peu d'informations filtrent encore sur les deux cas détectés à Butembo, une ville de plus d'un million d'habitants. À Nyakoundé, situé à 45 km au sud-ouest de Bunia, il s'agit d'un médecin américain de l'organisation humanitaire chrétienne Serge, en mission depuis 3 ans à l'hôpital local. Il aurait été contaminé alors qu'il prenait en charge des patients dans cet établissement. Ce médecin s'ajoute à la liste de nombreux soignants infectés depuis le début de l'épidémie. Son épouse ainsi qu'un autre proche, tous deux américains, restent asymptomatiques et ont été placés en quarantaine. En l'absence des vaccins ou des traitements homologués contre la souche Bundibugyo à l'origine de cette 17e épidémie d'Ebola en RDC, les autorités misent essentiellement sur les mesures de prévention pour tenter de freiner la propagation du virus. Pascal Moulégua, Kinshasa, RFI.
4: Les États-Unis ont annoncé la mise en place de contrôles sanitaires pour les voyageurs aériens en provenance des zones touchées. L'attribution de visas va être également restreinte pour les étrangers ayant voyagé dans ces zones. À noter que 7 patients atteints par Ebola, dont au moins un médecin missionnaire américain, vont être, eux, transférés en Allemagne. Interrogé par la presse, Donald Trump a déclaré être préoccupé. Je pense que ça a été confiné pour le moment à l'Afrique, a déclaré le président américain.
3: Donald Trump, plus bavard quand il s'agit de la guerre contre l'Iran.
4: Et avec son cortège de déclarations contradictoires, hier, Donald Trump a dit avoir annulé au dernier moment une nouvelle attaque contre l'Iran après la mobilisation des dirigeants du Qatar, d'Arabie Saoudite et des Émirats Arabes Unis. Il a assuré par la suite qu'il existait de bonnes chances, de très bonnes chances même, de parvenir à un accord avec Téhéran, évoquant des négociations sérieuses. Téhéran confirme de son côté avoir répondu à une nouvelle proposition américaine via le Pakistan. Muriel Paradon, cela n'empêche pas le régime iranien de continuer de maintenir la pression sur le détroit d'Ormuz.
3: Téhéran continue de bloquer le détroit d'Ormuz, entraînant une quasi-paralysie du trafic d'hydrocarbures dans le monde, tandis que les États-Unis poursuivent leur blocus des ports iraniens. Dans ce contexte, l'Iran a annoncé la création d'un nouvel organisme, l'Autorité de gestion du détroit du Golfe Persique. Elle est censée gérer le passage des navires, promettant des actualisations en temps réel des activités. Avec cette mise en garde, tout devra se faire en coordination avec les autorités iraniennes. Tout passage sans autorisation sera considéré comme illégal. Dans le même temps, le corps des gardiens de la Révolution, l'armée idéologique du régime, a menacé de faire payer l'utilisation des câbles sous-marins traversant le détroit d'Ormuz, précisant que toute perturbation sur ces équipements pourrait faire perdre des centaines de millions de dollars par jour à l'économie mondiale. Des menaces supplémentaires qui viennent accentuer la pression alors que de nouvelles négociations sont en cours.
4: Et Téhéran qui envisage d'imposer des droits de passage aux opérateurs de câbles sous-marins ultra stratégiques. On va y revenir dans Aujourd'hui l'économie avec Stéphane Jeunesse, juste après ce journal.
7: La guerre au Moyen-Orient, Jeanne, qui sera très probablement abordée par Vladimir Poutine et par Xi Jinping.
4: Oui, le président russe arrive cet après-midi en Chine. Il rencontrera demain son homologue chinois, moins d'une semaine après la visite d'État de Donald Trump. Sur ce calendrier et cette succession de visites à Pékin, écoutez Alexei Massoud. Il est professeur à l'Université d'État de Moscou.
8: Je pense que la succession de ces deux visites est une coïncidence, mais une coïncidence très heureuse, car cela permet à la Russie de consulter la Chine au sujet des négociations qu'elle a menées avec les États-Unis. La délégation américaine est arrivée en Chine avec de nombreuses propositions, mais c'était pour l'image, car sur le papier, aucune n'était vraiment aboutie. Elles n'ont pas été approfondies. C'est pourquoi il y a eu de nombreuses négociations, mais le résultat n'a pas été très concluant. La Russie elle a une autre manière de faire. Il est important pour nous de développer un langage commun avec la Chine.
4: Alexei Maslov, joint par Anis Al-Jabri et la visite de Vladimir Poutine en Chine. On en parle avec l'invité de la matinale, Andréane.
7: Oui, Jeanne, la chercheuse Léonie Allard, elle sera dans notre studio dans 10 minutes pour répondre aux questions d'Arnaud Pontus. Aux États-Unis, 3 personnes tuées dans une mosquée de San Diego.
4: Oui, en Californie, après l'intrusion de 2 tireurs présumés retrouvés morts non loin du lieu de culte. Leurs motivations sont pour l'instant inconnues, mais selon la police, l'affaire est pour l'instant traitée comme une attaque islamophobe. Les États-Unis, où le monde politique a les yeux tournés aujourd'hui vers le Kentucky, primaire républicaine dans cet état du sud-est, le candidat sortant affronte un rival soutenu par Donald Trump, et ce scrutin qui doit désigner le candidat conservateur à la Chambre des représentants pour les élections de novembre prochain prend des allures de test de loyauté envers Donald Trump. Précision à Rim Lipold.
9: Cela fait 14 ans que le député républicain Thomas Massie, figure libertarienne, représente cette circonscription du Kentucky à la Chambre des représentants. Jusqu'ici, il n'avait jamais eu d'adversaire sérieux dans son propre camp, mais cette fois la donne a changé, car Thomas Massie s'est attiré la colère de Donald Trump. Au Congrès, il a multiplié les désaccords avec le président. Vote contre certaines mesures fiscales, critique de l'aide américaine à Israël et soutien à la publication des dossiers Epstein malgré l'opposition de Donald Trump. Résultat, le président a délibérément choisi de lancer face à lui Ed Gorin, un ancien officier des Navy SEALs devenu agriculteur. Et il met le paquet. Des millions de dollars ont été investis notamment dans des publicités très agressives contre Thomas Massie. L'enjeu dépasse largement le Kentucky. Une victoire du candidat adoubé par Donald Trump confirme son emprise sur le parti républicain malgré des sondages nationaux moins favorables.
4: Arim Lipold du service international d'RFI.
7: En Bolivie, la contestation continue de prendre de l'ampleur contre le président bolivien.
4: Rodrigo Paz, les policiers et manifestants se sont violemment affrontés hier dans la capitale bolivienne, coupés du reste du pays par des barrages routiers. Les manifestants dénoncent la pire crise économique qu'ait connue la Bolivie en 40 ans. Le gouvernement accuse lui, l'ancien président socialiste Evo Morales, d'être derrière ces troubles. Hier, une marche du secteur paysan et indigène proche d'Evo Morales est arrivé dans la capitale. Reportage Nils Sabin.
10: Après avoir parcouru 190 km en 6 jours, la marche pour la vie et pour sauver la Bolivie est arrivée dans le centre de La Paz, accompagné d'autres secteurs mobilisés depuis plusieurs jours dans la capitale, comme les professeurs.
11: En six mois, le gouvernement de Rodrigo Paz a complètement démantelé l'économie du peuple bolivien.
10: Feliciano Vega Monte, dirigeant de la Confédération syndicale des travailleurs paysans de Bolivie.
11: C'est pour cela qu'il y a ce mécontentement, cette colère du peuple bolivien et donc qu'on est mobilisé.
10: Si les premières mobilisations demandaient surtout des solutions face aux pénuries de carburant et de dollars et face à l'inflation, les critiques envers le gouvernement sont désormais plus dures. Nelson Ferreira, dirigeant d'une organisation paysanne.
12: Nous vivons actuellement un modèle néolibéral de privatisation des ressources, des entreprises et des services. Cela revient à mettre les pauvres sur la paille et à enrichir les fortunés. C'est ça la politique de ce gouvernement.
10: Côté gouvernement, on dénonce des mobilisations politiques qui visent à déstabiliser le pays et qui seraient financées avec l'argent du narcotrafic. Des mandats d'arrêt ont été émis contre le secrétaire général du premier syndicat du pays et 24 dirigeants à la tête des mobilisations. Nils Sabin, La Paz, RFI.
7: Parlons à présent de la décarbonation du secteur du bâtiment, enjeu majeur dans la lutte contre le réchauffement climatique.
4: Oui, le secteur représente à lui seul 37% des émissions mondiales de CO2, alors que la course à la construction se poursuit. Stéphanie Schuller, selon un rapport des Nations Unies rendu public ce matin, la transition climatique accuse du retard dans ce secteur.
13: Oui, le programme des Nations Unies pour l'environnement mesure chaque année la décarbonation du secteur du bâtiment et de la construction dans le monde. Pour atteindre le zéro émission en 2050, il faudrait aujourd'hui être à 52 points de décarbonation sur une échelle qui en compte 100. Or, on n'en est que à 2,8 points. C'est loin, très loin de l'objectif. Certes, il y a quelques bonnes nouvelles, comme le fait que la demande en énergie n'augmente pas aussi vite que la construction de nouvelles surfaces, ou encore que 2300 milliards de dollars américains ont été investis l'an dernier dans l'efficacité énergétique des bâtiments, mais...
14: Nous constatons que les efforts stagnent et que l'écart entre notre situation actuelle et celle où nous devrions idéalement nous trouver ne cesse de se creuser.
13: Explique Oliver Rapf, l'auteur principal du rapport. Et si, dans de plus en plus de bâtiments, l'électricité provient d'énergies renouvelables...
11: Dans de nombreuses régions du monde, les combustibles fossiles dominent encore le chauffage, la climatisation et la cuisine.
13: Regrette Martin Krause du programme des Nations Unies pour l'environnement qui conclut « Accélérer notamment la rénovation thermique permettrait de baisser les émissions, de réduire les prix de l'énergie et de protéger habitants et usagers des phénomènes météorologiques extrêmes à venir. »
4: Stéphanie Schuller, enfin on ne se quitte pas sans un crochet par le Festival de Cannes. On est à mi-parcours, Léa Boutin-Rivière. Certains films, deux en l'occurrence, ont particulièrement marqué les esprits.
15: Et d'un côté, il y a 1949 de Pavel Pawlikowski. Le réalisateur polonais y retrace le premier retour en Allemagne de l'auteur nobelisé Thomas Mann quelques années après la guerre. Un long métrage au noir et blanc sublime, d'une concision rare pour un film à Cannes, 1h22. Peut-être pas le plus grand public de cette compétition, mais il a su trouver en tout cas son public sur la croisette. En face, le japonais Ryusuke Hamaguchi signe soudain 3h15 d'un récit au cœur d'un établissement pour personnes âgées qui a été plusieurs fois qualifié de coup de cœur ici, y compris par certaines personnes de cette rédaction. Alors attention, les dés ne sont pas jetés, hein. Il reste encore 4 jours pour découvrir les derniers films de la compétition et certains sont très attendus comme Amarga Navidad de Pedro Almodovar présenté aujourd'hui. Déjà 7 sélections pour le réalisateur espagnol, cette année sera peut-être la bonne. Il y a aussi Lucas Dont qui dévoilera son film Coward, déjà lauréat du Grand Prix du jury et de la Caméra d'Or. Le cinéaste belge tient peut-être l'occasion de réaliser le grand chelem.
4: Merci beaucoup Léa Boutin-Rivière en direct avec nous du Festival de Cannes.
7: Et c'était le journal de Jeanne Bartoli. Merci beaucoup Jeanne. 8h13 à Paris. Notre point sur l'actualité sportive avec Antoine Grenier. Et on démarre Antoine au Brésil avec un nom.
16: Neymar Junior Santos.
7: Voilà, Neymar, la star brésilienne, sera bien à la Coupe du Monde.
17: Et Carlo Ancelotti, faussement circonspect face à l'enthousiasme de la foule, l'Italien, pas forcément habitué à ce qu'un simple nom suscite autant de ferveur dans le public au moment de l'annonce d'une liste, mais pas forcément dupe non plus. Après plus de 2 ans d'absence, Neymar fait son retour dans la Seleção pour disputer ce qui sera sa 4e et certainement dernière Coupe du Monde. À 34 ans, plombé ces dernières années par des blessures récurrentes, l'attaquant passé par Barcelone et le PSG sera-t-il en état de jouer ? Oui,
18: estime Carlo Ancelotti.
19: Nous avons sélectionné Neymar, non pas parce que nous pensons qu'il serait un bon remplaçant, mais parce que nous croyons qu'il peut aider l'équipe, que ce soit pour une minute, cinq minutes, 90 minutes ou même en tirant un penalty. Mais je pense qu'il est important de ne pas fonder tous nos espoirs sur un seul joueur. Je crois que nous partageons la responsabilité en tant qu'équipe et chaque joueur doit à sa manière contribuer à aider le Brésil à remporter la Coupe du Monde. Je ne cherche pas de grands noms, seulement des joueurs prêts à aider l'équipe à gagner.
18: Neymar, meilleur buteur de la sélection brésilienne qui accompagnera donc le Brésil au Mondial pour y affronter le Maroc, Haïti et l'Écosse en phase de groupe.
7: En attendant, c'est un...

Nous allons maintenant faire un saut temporel. Voici un titre qui est sorti au mois de mai. Mais c'était en 1979. Souvenez-vous.

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0: Bonjour à tous et bonjour à toutes. Nous sommes à Rieux-Volvestre où se déroulent les journées d'échange des offices de tourisme pour qu'ils puissent partager leurs informations entre eux déjà pour qu'ils aient une offre globale sur l'ensemble du territoire de Haute-Garonne. Et je suis avec la vice-présidente du département, Maryse Véza. Maryse Véza, bonjour.
1: Bonjour.
0: Vice-présidente du département, mais également maire de Rieux, qui reçoit aujourd'hui ces 13 offices de tourisme qui vont partager leur documentation, leurs brochures, leurs expériences et leurs propositions aux autres pour que les visiteurs sur ce département puissent avoir une vision globale et surtout une offre complète. Maryse Véza, vous en tant que vice-présidente, la politique, l'axe touristique de Haute-Garonne, c'est quoi ?
1: Tout d'abord, effectivement, aujourd'hui à Rieux-Volvestre se réunissent les offices de tourisme du département, mais également les acteurs publics et privés du tourisme, que ce soit des restaurateurs, des hébergeurs, des parcs d'activités, des producteurs, voilà, hein, ceux qui, en Haute-Garonne, participent à l'économie touristique. Et donc, pour répondre à votre question, je crois que le conseil départemental et son président, Sébastien Vincini, est toujours en soutien de cette filière touristique parce qu'elle est essentielle. Alors bien entendu, je le disais il y a un instant dans mon discours liminaire, elle est essentielle pour faire découvrir les beautés multiples de ce département, que ce soit dans les Pyrénées, que ce soit dans le nord du département, sur les vignobles du Frontonnet, ou que ce soit dans le Lauragais, ou Toulouse, ou le long de la Garonne ou de l'Ariège. Bien entendu, ils ont un rôle fondamental pour faire découvrir toutes ces richesses-là, mais ils sont essentiels surtout et ils sont déterminants comme levier économique de nos territoires. Ils créent de l'emploi direct, de l'emploi indirect. Je parlais au responsable du village gaulois qui est tout près d'ici, qui emploie en saison 30 personnes sur un territoire comme le nôtre. C'est quand même essentiel. Et puis ensuite, ce sont aussi des activités qui boostent l'économie locale, qui permettent aux commerçants, aux boulangers, aux cafés, à la boucherie traiteur, etc., qui permet à ces commerçants d'avoir un peu leur fréquentation boostée par ces visiteurs et ces touristes qui traversent nos villages.
0: Quel est le soutien réel pour aider ces acteurs touristiques ? C'est un accompagnement logistique, un accompagnement financier ?
1: Alors, nous ne pouvons pas accompagner économiquement directement ces acteurs, sauf si ce sont des acteurs publics, les offices de tourisme. D'abord, parce que le conseil départemental soutient très largement le comité départemental du tourisme, qui est, si je puis dire, entre guillemets, le bras armé du département pour l'organisation du tourisme dans ce département. Mais nous intervenons à bien des égards en matière d'investissement. Je citais tout à l'heure les investissements conséquents, voire considérables, que le conseil départemental de la Haute-Garonne a consenti sur le Luchonnet, en particulier sur Luchon Superbannière, avec la mise en place de la télécabine. Ce sont 26 millions d'euros d'investissement et également, bien sûr, au quotidien avec la reprise des stations de montagne.
0: Avec les nouvelles élections municipales qui viennent d'avoir lieu, il y a des changements territoriaux. Et quel est l'axe que vous donnez politique au développement du tourisme et de la renommée, de l'aura de la Haute-Garonne ?
1: Je crois qu'on doit poursuivre, conseil départemental et Haute-Garonne Tourisme, on doit poursuivre le travail de concertation, de relation avec les territoires, avec les offices de tourisme, mais aussi avec les nouveaux élus d'abord. Pour certains, leur faire mesurer le poids économique de ce secteur dans la Haute-Garonne. Cela, je pense, facilitera peut-être la vie quotidienne des acteurs du tourisme si ces acteurs-là, ils ont le soutien quotidien des élus locaux. Et bien entendu, vous le savez, un des axes forts du conseil départemental, c'est de soutenir ce que Sébastien Vincini appelle la bifurcation écologique. Et le tourisme, lui aussi, doit s'adapter à ces changements climatiques majeurs. D'une part, parce que on doit bien sûr atténuer les effets d'un surtourisme sur certains secteurs. Et ensuite,

0: parce que on doit s'adapter à ces changements climatiques. Les visites que l'on ne peut plus faire au mois d'août entre 14 et 17 heures, parce qu'il fait tellement chaud que les touristes et les visiteurs n'apprécient absolument pas les découvertes de nos villages, aussi beaux soient-ils.
1: Merci beaucoup et je vous souhaite une belle journée et une rencontre avec toutes les propositions des offices de tourisme.
0: À bientôt.
1: Je suis maintenant avec le président de Haute-Garonne Tourisme, Loïc Gaujard. Loïc Gaujard, bonjour.
2: Bonjour à toutes et tous.
1: Loïc, lors de votre intervention, vous avez cité deux, trois choses qui paraissent intéressantes à relever. La première, c'est l'importance de mutualiser, de faire ces rencontres, en fait, de mutualiser l'offre et la proposition du tourisme sur le département.
2: Oui, c'est fondamental parce que l'objectif, c'est que les acteurs se connaissent, se rencontrent, connaissent ce que font les uns les autres à différents endroits du département, que ce soit même à proximité de chez eux, mais des fois à l'autre bout. Ça permet de se renvoyer les clients les uns les autres, de proposer aussi une offre complémentaire et derrière, d'être attractif et de développer du chiffre d'affaires.
1: Vous vous dites que jusqu'à maintenant, en fait, les gens ne se connaissaient pas forcément entre le nord et le sud ?
2: Alors non, je dirais pas ça. Je dirais qu'il y a les acteurs très engagés se connaissent et le travail, ils le font. Les moments comme ça facilitent ce travail-là. Certains se rencontrent, c'est des réalités. Quand on fait des bourses des chances, quand on fait des éductours aussi au sein des offices de tourisme, c'est l'occasion pour les acteurs de se rencontrer, certains de se découvrir et donc du coup de développer des partenariats. Moi, je l'ai vu en cœur de Garonne sur certains éductours. Des acteurs se sont découverts, à la fois un hébergeur et une personne qui proposait des activités de loisirs, se sont rencontrés et ont développé des partenariats ensemble et, par exemple, vient proposer des cours de canoë, des découvertes de canoë-kayak au camping qui est en bord de Garonne. Donc, c'est des moments comme ça qui sont précieux parce que derrière, ça permet de créer une dynamique.
1: Il y a des choses qui sont très connues ici sur le territoire. On a le village Goulouin, on l'a cité tout à l'heure. On a la cité de l'espace, on a l'envol des pionniers, on a le vignoble du Frontonnet, par exemple. Mais il y a aussi plein de petits acteurs sur le territoire. C'est cela en particulier qu'il convient de développer, peut-être.
2: Oui, qu'il convient de développer, d'accompagner, de faire connaître. Alors, on a les phares dont vous avez parlé aussi. On a des parcs de loisirs type Tepa Cap, la Ferme du Paradis, qui sont aussi importants. D'autres acrobranches pyrénéo du côté de Siergo. Au nord du département, il y en a également Anima Park au Burgo. C'est 70 à 80 emplois en été dans un village qui a 300 habitants et sur un territoire qui est peu peuplé, entre guillemets, donc important en termes d'emploi. Donc, c'est de valoriser ces acteurs-là, mais de valoriser aussi les acteurs qui sont des fois seuls ou qui ont un salarié, deux salariés, qui sont peut-être des fois moins visibles et donc de les aider justement dans le développement de leur activité. Là, tout à l'heure, ce matin, par exemple, j'étais à l'accueil du tour de l'étape Martre-Hauterie du Tour de Haute-Garonne à vélo. Et je discutais avec un nouveau professionnel qui s'installe sur Toulouse et qui veut commercialiser des voyages à vélo sur une journée, deux journées, trois journées et qui est à la recherche, je dirais, de bons plans, de tracés intéressants, mais aussi, surtout, les tracés, je dirais, ils arrivent à les faire, mais par contre, des fois, ils ne connaissent pas toujours l'offre qu'il y a autour. Et donc, nous, notre travail aussi, c'est de faire connaître l'offre, de faire connaître le petit producteur, la boucherie qui est dans le coin, la boulangerie à laquelle on va passer, où il va y avoir une petite spécialité qu'on va s'arrêter déguster, le restaurateur ou la restauratrice qui a le petit côté original, ou autrement, où on mange bien, où on s'y sent bien. Voilà, c'est de proposer d'autres choses qu'uniquement une pratique et de faire découvrir et surtout de vivre une expérience.
1: Et pour développer ces petits acteurs, je vais les appeler comme ça, en développement et en taille, vous avez parlé d'un premier point qui est la labellisation.
2: Oui, alors la labellisation, c'est important parce que c'est gage de qualité. C'est gage de qualité, c'est gage d'une offre de service. Ça rassure aussi la clientèle. Quand on passe devant un restaurant, qu'on voit le petit macaron, le routard, ça nous rassure. On sait que voilà, parce que le routard, on sait que c'est quelque chose de qualité. Quand on voit ce petit macaron, ça nous rassure. Quand on va voir un hébergement, qu'on fait du vélo, qu'on voit accueil vélo, ben on sait qu'on aura les services nécessaires pour pouvoir réparer, pour pouvoir mettre à l'abri le vélo, pour le mettre de manière sécurisée quelque part. Quand on va visiter un site, par exemple, qui est tourisme handicap, ben on sait que les aménagements sont prévus pour les personnes en situation de handicap ou même tout simplement pour les personnes à mobilité réduite, pour des personnes âgées, pour les personnes voilà qui peuvent avoir ponctuellement des difficultés à se mouvoir. Donc, c'est gage de qualité. Quand on va dans un hébergement qui est dans le réseau Gîtes de France, on sait qu'on va chercher une certaine expérience, une rencontre avec les propriétaires. On va pas chercher la même chose que si on va, par exemple, dans un hôtel ou sur un hébergement privé classique qu'on peut réserver sur Booking ou Airbnb. Donc, c'est ça aussi, la labellisation, c'est la montée en qualité, pas forcément en prix, rassurer la clientèle et même pour nos communes. même pour nos communes, on accompagne aussi les communes dans la labellisation vers Station Verte, vers Petite Cité de Caractère ou d'autres, parce que vers Plus Beau des Tours de France, parce que ça donne à voir une qualité et un cadre agréable pour venir découvrir.
1: Le point que vous avez relevé, c'est aussi la modification des comportements, à la fois pour la promotion, mais aussi pour l'utilisation des services, c'est l'intelligence artificielle.
2: Oui, l'intelligence artificielle bouscule notre quotidien. On peut avoir un avis là-dessus, critique, positif, négatif, voilà. C'est comme tout outil, en fait, on peut toujours en faire des choses bien ou moins bien, mais elle est là. Elle est là, elle est utilisée de manière très différente, mais elle est présente. Et nous, notre rôle, c'est d'accompagner ces usages, mais surtout d'accompagner la qualité de la donnée, de l'information que va aller moissonner cette intelligence artificielle. Parce que l'intelligence artificielle aime la donnée de qualité. Et nous, en tant qu'office de tourisme, comité départemental du tourisme, on a cette donnée de qualité. Et cette donnée de qualité, pour l'avoir, il faut qu'on travaille encore plus en relation avec les acteurs pour qu'ils nous les mettent à jour, pour qu'elles puissent remonter de manière qualitative, pour qu'après, quand un couple avec deux enfants dit « je voudrais passer 3 jours en Volvestre », que déjà, quand on parle de Volvestre, on sache où c'est, qu'on nous envoie pas au Mas d'Asile ou à Domazan sur Arize, par exemple. Voilà. Non, mais c'est une réalité, on l'a testé. Et aussi, qu'on nous donne des informations qui soient à jour du restaurateur qui est ouvert le midi, qui est ouvert tel jour le soir, de l'activité de loisirs, par exemple, du village gaulois qui est ouvert l'après-midi pendant les vacances de printemps, mais qui est ouvert toute la journée pendant les vacances d'été. Donc, qu'il puisse y avoir cette information qui soit à jour, qui soit qualitative pour que la proposition que vont faire ces outils d'IA soit de qualité.
1: Dernière chose, les gens autour de nous qui nous écoutent, qui voudraient avoir plus d'informations sur tout ce qui se passe sur ce territoire, vous avez un site internet à nous recommander ?
2: Le site Haute-Garonne-Tourisme, voilà, haute-garonne-tourisme.com. Donc c'est le site internet du comité départemental du tourisme où remonte l'ensemble des informations saisies par les offices de tourisme en termes d'animation, en termes d'acteurs du territoire. Donc c'est un travail qui est en lien et ça se fait pas tout seul. Les sites des offices de tourisme aussi que vous avez sur l'ensemble du département. Donc je dirais les sites de référence et qualitatifs, ce sont ceux-là. Mais en plus sur Haute-Garonne-Tourisme, vous avez aussi une centrale de réservation. On commercialise de l'hébergement, notamment de l'hébergement Gîte de France, mais on commercialise de l'hébergement et aussi de l'offre de loisirs. Donc il y a des bons plans, il y a des idées sorties, des idées découvertes qu'on adapte en fonction des saisons.
1: Louis Gojard, président de Haute-Garonne-Tourisme, merci beaucoup.
2: Merci beaucoup Bruno et merci à Radio Galaxie.

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4: Martin Guez, la saison des tapis rouges est ouverte. Pékin le déroule cette fois pour Vladimir Poutine.
6: Attendu tout à l'heure dans la capitale chinoise, tapis rouge foulé il y a quelques jours seulement à Pékin par Donald Trump. Accueilli en grande pompe la semaine passée, la venue du président russe sera sans doute moins fastueuse. Il faut dire qu'elle est beaucoup moins rare et que le partenariat entre la Chine et la Russie est beaucoup plus établi, vous l'entendrez. Au moins 131 morts probablement décédés de la nouvelle épidémie d'Ebola qui sévit en RDC. Nouveau bilan communiqué par le gouvernement congolais, les autorités sanitaires sont à l'œuvre pour trouver au plus vite la protection adéquate alors que de nouveaux foyers ont été détectés en Ituri et dans le Nord Kivu. Gros plan ensuite sur ces procès des anciens hauts dignitaires du régime de Bachar el-Assad en Syrie. L'actuel régime de transition multiplie les arrestations spectaculaires. Nous ferons le point en longueur avec Abla Junaidi. Et puis enfin, l'homme le plus riche du monde défait devant les tribunaux. L'attaque de la tech d'Elon Musk contre OpenAI fait flop. Le milliardaire désavoué devant la justice californienne.
4: Xi Jinping accueille un vieil ami ce mardi.
6: Formule employée par le président chinois lors de la dernière venue de Vladimir Poutine à Pékin en septembre 2025. Le président russe arrive tout à l'heure en Chine. Une visite un peu plus habituelle que celle de Donald Trump qui vient de quitter la capitale chinoise. C'était la première fois depuis 9 ans que le président américain se rendait dans le pays. Xi Jinping et Vladimir Poutine, âgés respectivement de 72 et de 73 ans, se sont déjà entretenus. Plus de 60 fois, les deux dirigeants doivent discuter des moyens de renforcer le partenariat stratégique bilatéral et échanger leur position sur les grandes questions internationales et régionales, selon la présidence russe. Une rencontre dans le sillage de Donald Trump, très attendue à Pékin, Claire Broderst.
7: Derrière cette visite, il y a aussi un rapprochement sino-russe qui s'est considérablement renforcé depuis le début de la guerre en Ukraine et les sanctions occidentales contre Moscou. Coopération économique, énergétique, infrastructure, les deux pays ont multiplié les projets communs ces dernières années, explique Ding Yifang, expert chinois des relations internationales.
8: Nous avons renforcé nos coopérations économiques depuis un certain temps. Depuis que la Russie était sous une sanction quand même de plus en plus sérieuse de la part du monde occidental, nous avons fait construire des gazoducs pour amener du gaz naturel de la Sibérie russe vers la Chine et le projet est presque fini.
7: Mais malgré ce rapprochement stratégique avec Moscou, Pékin continue officiellement de rejeter toute logique d'alliance militaire formelle et cherche avant tout à apparaître comme une puissance de stabilité dans un monde traversé par les crises et les tensions géopolitiques.
8: Donc la Chine est sollicitée de partout, car dans un monde incertain, à cause de la guerre commerciale, à cause des conflits géopolitiques et à cause des conflits militaires, la Chine est devenue un point de stabilité précieux et important sur la scène internationale.
7: Une image de puissance incontournable que Pékin cherche plus que jamais à projeter en recevant coup sur coup les dirigeants des deux principales puissances rivales de la planète. Claire Broderst, Leyang, Pékin, RFI.
6: Et la Russie qui, par ailleurs, vient d'annoncer via le ministère russe de la Défense 3 jours d'exercice nucléaire. On y reviendra dans nos prochaines éditions.
4: À la une également, Martin, cette 17e épidémie d'Ebola de l'histoire particulièrement meurtrière en RDC.
6: Près de 513 cas suspects, probablement 131 morts selon les derniers chiffres communiqués par le gouvernement congolais hier soir. Dans l'est de la RDC, l'épidémie d'Ebola poursuit sa progression dans les provinces du Nord Kivu et de l'Ituri. De nouveaux foyers ont été annoncés hier soir par les autorités dans la ville de Butembo, au Nord Kivu et dans la localité de Nyakunde, en Ituri. L'Ituri, province particulièrement touchée, puisque des cas ont aussi été signalés à Bunia et dans la zone minière de Mangualou ces derniers jours. À Kinshasa, les équipes de l'Institut National de Recherche Biomédicale ont séquencé ce virus, ce qui a permis de confirmer la souche Bundi Bungyo, mais ce qu'il nous apprend, c'est que cette épidémie 2026 n'a pas de lien avec les deux précédentes de 2007 et de 2012. La maladie a une nouvelle fois traversé la barrière des espèces avec une nouvelle transmission d'animal à être humain. Jean-Jacques Mouyembe est le directeur de l'INRB. L'urgence est de trouver une protection efficace.
9: Le grand problème pour nous, c'est bien sûr de trouver un vaccin et une molécule pour traiter les malades. Dans les jours à venir, on va retrouver tous les candidats vaccins et tous les candidats médicaments pour voir si ça peut agir sur le virus Bundi Bungyo. Et surtout faire des essais, nous appelons ça les PEP, les post-exposure prophylaxis. On va donner les médicaments chez les personnes à haut risque qui ont été en contact avec un cas confirmé d'Ebola. Et on peut lui donner ce produit-là et puis voir si ça protège ou pas. Donc nous cherchons vraiment la protection croisée avec ce qui existe déjà, même le vaccin anti-Ebola Zaïre, voir si vraiment il y a une protection croisée entre les deux virus.
6: Des propos recueillis au micro RFI de notre correspondante à Kinshasa, Paulina Zidi. Le président américain Donald Trump a lui réagi, affirmant que l'épidémie restait pour l'instant confinée au continent africain, alors qu'un citoyen américain était testé positif au virus en République démocratique du Congo. Il s'agit d'un médecin d'une ONG chrétienne qui va être évacué vers l'Allemagne. Les États-Unis ont aussi annoncé un renforcement des contrôles sanitaires à la frontière, notamment pour les voyageurs aériens en provenance des pays touchés en Afrique. Ils ont aussi annoncé restreindre temporairement l'attribution de visas pour les étrangers ayant voyagé dans ces zones. Annonce faite par les centres de contrôle et de prévention des maladies, principale agence sanitaire aux États-Unis.
4: Gros plan à présent sur cette nouvelle audience qui s'ouvre aujourd'hui à Damas.
6: La capitale syrienne, en pleine introspection, où sont jugés les anciens hauts dignitaires du régime Assad. L'ex-président Bachar el-Assad et son frère Maher sont jugés par contumace après leur fuite en Russie. Lui, en revanche, est bien là, dans le box des accusés, Atef Najib, cousin de Bachar el-Assad, qui a torturé des adolescents en 2011. Prélude au déclenchement de la révolution dans le pays, il est poursuivi pour crimes contre l'humanité. Un procès très symbolique dans un pays ô combien fracturé. Bonjour Abla Junaidi.
0: Bonjour.
6: Du service international de RFI. Avec ce procès, les autorités syriennes de transition veulent tourner la page du clan Assad. Damas qui multiplie ces dernières semaines des arrestations spectaculaires.
0: Oui, fin avril, Amjad Youssef, principal suspect dans le massacre dit de Tadamon, est appréhendé dans son village de la côte syrienne. Sur une vidéo tournée après son arrestation, l'ancien membre des renseignements militaires avoue être celui qu'on surnomme le boucher de Tadamon. Tadamon, en banlieue de Damas, c'est plusieurs centaines de civils tués en 2013. Sur des images insoutenables publiées en 2022 seulement, on voit Amjad Youssef tirer machinalement par balles dans le dos de femmes et d'hommes aux yeux bandés et aux mains liées avant de les pousser dans un trou et de brûler leur corps. Lorsqu'elle voit cette vidéo qui a fait le tour du monde, la mère d'une de ses victimes, contactée par RFI, comprend qu'il n'y a plus d'espoir de retrouver son fils. Aujourd'hui, j'attends juste de voir Amjad et lui dire, les yeux dans les yeux, pourquoi tu as tué mon fils? Voici mettez la prunelle de mes yeux et Amjad Youssef m'a privé de lui. Vous voulez que je pardonne à cet homme, que j'essaye de le comprendre? Non, je veux que justice soit faite pour le sang de mon fils, pour la peur qu'on lui a infligée en le jetant dans la fosse. Je veux voir cette peur chez Amjad, chez sa mère et ses enfants, qu'ils vivent tous la peur qu'on a vécue.
6: Ah là, on entend cette soif de justice, les autorités, les nouvelles autorités qui en ont bien conscience en Syrie et qui tentent d'y répondre.
0: Oui, à coup de clips vidéo, le ministère syrien de la Justice donne à voir les audiences historiques, les arrestations des anciens bourreaux présumés. Un spectacle réconfortant pour nombre de Syriens, clairement une avancée, mais les risques d'une justice sélective existent, nous dit Hiba Zayadine. Elle suit les procès en cours pour le compte de l'ONG Human Rights Watch.
10: Au moment même où Amjad Youssef était arrêté et où le procès d'Atef Najib s'ouvrait, on voyait le retour à Damas de l'ancien commandant du groupe armé Jaïch al-Islam. Cet homme avait été emprisonné aux Émirats Arabes Unis et il est aujourd'hui accueilli à bras ouverts par le président syrien. Son groupe est le principal suspect de l'enlèvement des quatre de Douma, quatre défenseurs des droits de l'homme enlevés pendant la guerre et qui sont toujours portés disparus à ce jour. C'est un point que je tiens à rappeler, car la justice transitionnelle ne peut pas se concentrer uniquement sur les crimes de l'ancien gouvernement. Cela ne permettra pas d'instaurer la paix civile dont les autorités actuelles parlent sans cesse.
0: Oui, sélective, la justice syrienne l'est assurément pour les crimes commis depuis la chute du régime Assad fin 2024. Les crimes contre les populations alaouites et druzes ne sont pas traités par les autorités actuelles.
6: Merci beaucoup, Abla Junaidi. Vous signez ce matin notre dossier de la rédaction. L'actualité au Moyen-Orient, par ailleurs marquée par cette nouvelle annonce de Donald Trump qui déclare avoir annulé au dernier moment une nouvelle attaque contre l'Iran. Alors qu'un cessez-le-feu est effectif depuis le 8 avril dernier, une seule session de discussion a cependant eu lieu le 11 avril à Islamabad. Se soldant par un échec, le président américain, qui se dit toutefois très confiant, estime qu'il existe de très bonnes chances de parvenir à un accord avec Téhéran. Des propos optimistes qui ont fait redescendre les prix du baril de pétrole autour de $110.
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6: La capitale du Groenland, territoire autonome sous l'autorité du Danemark, le Groenland, dans le viseur de Donald Trump, qui a répété ses velléités d'annexer le territoire. La grande île polaire, toujours sous pression américaine, puisque le gouverneur de Louisiane, Jeff Landry, par ailleurs émissaire de Donald Trump, est en visite pour 3 jours, alors que les États-Unis souhaitent étendre leur présence militaire. Il n'est pas venu seul, Jeff Landry, qui est accompagné de...
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1: Il s'étiole.
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2: Chers auditeurs de plus de 60 ans, c'est à vous que nous nous adressons particulièrement aujourd'hui. Nous sommes bien convaincus que chacun d'entre vous garde au creux de son oreille, c'est-à-dire juste derrière le sonotone, cette bluette des années 70.
3: Ce soir à la brune, nous irons, ma brune, cueillir des serments.
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5: En écrivant cette cantilène, Maxime Le Forestier n'avait pas la prétention de détrôner Alfred de Musset, du pinacle de la poésie française. Ce faisant, il a toutefois permis de sauver pour toute une génération le substantif féminin « brune ».
2: Et rien que pour cela, le Centre national de sauvetage des mots en voie de disparition tient à le remercier, s'il est toujours de ce monde, vu son âge avancé.
6: Contrairement à ce qu'annonceraient tous les chanteurs amateurs des années 70, en s'empêtrant les doigts sur les trois dernières cordes de leur guitare, Maxime Le Forestier n'a pas écrit « ce soir à la brume », mais bien « ce soir à la brune », coulant ainsi ses pas, ou devrions-nous dire ses pieds, puisqu'il s'agit de vers, dans ceux du fameux Alfred de Musset dont nous avons convoqué les mânes plus haut.
5: L'Alfred écrivait en effet dans la coupe et les lèvres « Les heures s'envolaient, et l'aurore et la brune te retrouvaient toujours sur ce chemin perdu. »
2: Quelle est donc cette brune que Le Forestier associe au soir et que Musset oppose à l'aurore? Il s'agit en effet d'un substantif féminin signifiant tout simplement « crépuscule ».
5: On comprend dès lors que le barbu chantant l'est préféré au mot « crépuscule ». Imaginez ce qu'aurait pu donner une chanson commençant par « Ce soir au crépuscule, il faudra que je... »
2: Oh oh.
6: Le chanteur aurait eu du mal à trouver une rime, et s'il l'avait trouvée, sa chanson serait restée sous le stéthoscope de quelques carabins attardés, alors qu'elle est aujourd'hui sous tous vos sonotones.
2: Sous forme de locution, « brune » devient « sur la brune » ou « à la brune » ou encore « vers la brune ». Elle garde sa signification de tombée du jour.
5: Ainsi, La Fontaine écrivait « Hier soir sur la brune, un chat-huant s'en vint, votre fils emporté. »
6: On ne connaît pas le poids de l'enfant, mais le chat-huant était sacrément balèze.
2: Plutôt qu'à la brune, au Canada, on préfère dire à la brunante. Ainsi, si Félix Leclerc et Gilles Vigneault avaient écrit cette chanson à la place de Maxime Le Forestier, cela aurait donné...
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8: tabarnak,
7: nous irons, ma brunante,
8: maudite marde,
7: cueillir des sarments,
8: agrégé,
7: cette fleur sauvage,
8: calvaire,
7: qui fait des ravages,
8: vaillieux,
7: dans les cœurs d'enfants,
8: hostie.
5: Pour ce qui est de l'origine d'appeler brune le crépuscule, les linguistes se tâtent, hésitent et tergiversent. L'hypothèse la plus crédible est que l'adjectif brune en tant que féminin de brun a été pris au sens de obscur, puis substantivé pour désigner la tombée de la nuit.
6: Ce n'est pas ce qu'il y a de plus exaltant comme explication, à croire que les linguistes préfèrent se pencher sur les blondes que sur les brunes.
2: Nous remercions donc Maxime Le Forestier d'avoir sauvé de l'oubli pour toute une génération cette expression plutôt poétique. De son temps, les chanteurs de bluette se donnaient encore la peine de travailler leurs textes. Il faut dire que planait sur eux l'ombre tutélaire d'un Brassens, grand sauveur de mots et d'expressions devant l'éternel.
5: Dans le domaine du sauvetage de jolis mots, le père Georges était un expert. Lorsqu'il chantait
9: « J'ai perdu la tramontane en perdant Margot, princesse vêtue de laine, déesse en sabot. »
5: Ouais, seuls les plus anciens comprennent ce qu'il voulait dire. Hein.
6: Aujourd'hui, nombreux sont ceux qui pensent que Brassens avait perdu le vent de son pays et qu'il aurait tout aussi bien pu chanter « J'ai perdu le Mistral, le Marin ou l'OTAN ». Encore que chanter « J'ai perdu l'OTAN » aurait pu porter à confusion.
2: La locution « perdre la Tramontagne » signifie en fait « perdre le Nord ». Être en plein désarroi, être égaré, désorienté, déboussolé. L'expression est synonyme de perdre la boussole, car avant de désigner un vent du nord, le mot tramontagne désigne l'étoile polaire, celle grâce à laquelle on s'oriente.
5: Au passage, remarquons qu'en France, on s'oriente, c'est-à-dire littéralement on trouve l'Orient, donc l'Est, en cherchant le Nord. La langue française a de quoi désorienter parfois.
6: Pour en revenir à notre tramontane désignant le Nord, ce mot provient du latin transmontanus qui signifie « au-delà des monts ». Ce qui est au-delà des monts pour les Provençaux, c'est le Nord.
2: Nous disions que Brassens avait sauvé un nombre incalculable de mots. Pour notre malheur, il a réintroduit dans notre vocabulaire l'adjectif « moyenâgeux » qui supplante désormais dans le langage relâché l'adjectif « médiéval ». Or, ces deux termes n'ont pas du tout la même signification.
6: Moyenâgeux signifie qui a le caractère, le pittoresque du Moyen-Âge. Il qualifie ce qui évoque le Moyen-Âge, alors que médiéval signifie relatif au Moyen-Âge, qui appartient au Moyen-Âge.
5: Le château de Foix, par exemple, est médiéval car il est du XIIe siècle. En revanche, une ritournelle écrite au XXe siècle sera moyenâgeuse si elle s'inspire du style médiéval de Villon. Elle évoque le Moyen-Âge sans pour autant en être.
6: Une venelle tortueuse sera moyenâgeuse, même si les bâtisses qu'il aborde sont du XIXe siècle.
2: Ainsi, lorsqu'il chantait « Pardonnez-moi, prince, si je suis foutrement moyenâgeux », Brassens employait le mot moyenâgeux dans son sens exact, car Brassens n'est pas né au XIIe siècle, mais le 22 octobre 1921, même si, pour nos plus jeunes auditeurs, 1921, c'est le Moyen-Âge.
6: C'est net, illustrative.
5: Simone, je suis allée à la Brune cueillir des serments.
2: On ne dit pas aller à la Gourgandine, mais chez la Gourgandine.
5: Simone, tu perds la tramontane, je voulais simplement dire...
2: Ne perds pas ton tas à t'excuser, je sais très bien ce que je dis.
5: Est-ce que tu peux être moyenâgeuse de mentalité?
6: Allons, allons, embrassez-vous.
4: Syncope ou apocope? À votre tour, chers auditeurs, participez à cet effort collectif.
2: C'est la parrainaise picaresque et irréfragable du théâtre de l'éphémère, librement inspirée des élucubrations de Gérard Bianchi.

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0: Chères auditrices, chers auditeurs, bonjour et bienvenue dans À l'expression. Car je me prénomme Alex et ma mission est de vous aider à employer à bon escient les expressions françaises que nous utilisons tous régulièrement, sans parfois en connaître ou le sens ou l'origine. Ainsi, peut-être grâce à cette rubrique à l'expression, vous allez pouvoir briller en société ou pourquoi pas au dîner ce soir. Aujourd'hui, nous allons nous pencher sur l'expression « tomber de Caribe en Scylla ». Cette élégante expression, si je puis dire, « tomber de Caribe en Scylla » nous vient tout droit de l'Antiquité, héritée du grand poète Homère. Personne ne vous en voudra si vous avez du mal à vous remémorer qui sont exactement ces fameux « Caribe et Scylla » et pourquoi ils sont devenus l'objet de cette expression française, qui signifie « aller de mal en pis, de pire en pire, de passer d'un danger vers un autre plus grand encore ». À l'expression, vous répond « Caribe et Scylla sont deux monstres marins de la mythologie grecque situés de part et d'autre d'un détroit traditionnellement identifié comme celui de Messine, détroit qui sépare l'Italie et la Sicile. Caribe et Scylla sont deux dangers affrontés par Ulysse dans l'Odyssée. L'un étant un gouffre profond, un tourbillon aspirant les navires et leurs équipages, et le second était un récif contre lequel se fracassent les bateaux. Donc, quand on voulait échapper à ce tourbillon mortel, les navigateurs déviaient leur trajectoire, mais malheureusement, ils se fracassaient sur le récif Scylla. Cette expression a influencé de nombreux poètes, dont Victor Hugo, qui a même intitulé un de ses chapitres des Misérables « La Caribe du Faubourg Saint-Antoine » et la Scylla du faubourg du Temple, voulant certainement dire que le second faubourg était bien pire que le premier cité. Plus tard, l'expression « tomber de Caribe en Scylla » sera popularisée par Jean de La Fontaine dans sa fable « La vieille et les deux servantes », que je vous invite à lire ou à relire. Je cite « C'est ainsi que le plus souvent, quand on pense sortir d'une mauvaise affaire, on s'enfonce encore plus avant, témoin ce couple et son salaire. La vieille, au lieu du coq, les fit tomber par là, de Caribe, en Scylla. » Voilà ce que je voulais vous dire sur cette expression en espérant que cela vous aura éclairé sur l'origine et la signification de tomber de Caribe, en Scylla. Je vous rassure aussi sur le sort d'Ulysse. Il a pu continuer son voyage avec succès. La prochaine fois, nous découvrirons l'origine d'une autre expression dont je vous réserve la surprise. En attendant, chers amis, à l'expression vous dit à bientôt.
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1: Bonjour à toutes et tous. Aujourd'hui, mardi 19 mai, un dernier passage perturbé, peu actif, va glisser sur le nord de notre région avant de s'éloigner vers les Alpes. Les nuages sont nombreux dès ce matin, mais le soleil parvient à percer de temps en temps cette couche nuageuse. En fin de journée, les éclaircies sont progressivement plus larges. Le vent de secteur nord-ouest puis de nord est faible. Les températures sont en hausse. On attend 24 à Saint-Gaudens et Carbonne, 25 degrés à Riom et Noé. L'année prochaine, sous un voile de nuages, l'atmosphère reste douce avec des températures minimales en fin de nuit, comprises entre 11 et 14 degrés. Mercredi 20 mai, de l'air chaud remonte d'Espagne, tandis que l'anticyclone s'installe pour quelques jours sur le sud de l'Europe. Pour notre région, après les quelques bas nuageux du matin, le soleil s'impose pour une après-midi très agréable. Le vent est faible, les températures poursuivent leur hausse avec 25 à 26 degrés en pleine de Garonne, 24 degrés sur les coteaux du Comminges et du Volvestre. Bonne journée à toutes et tous.

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0: On vend une Peugeot 208 essence de couleur blanche à boîte manuelle. Au niveau du kilométrage, elle a 93 719 km. Le contrôle technique est validé et la courroie de distribution a été changée. Elle est à vendre pour 8 700 euros. Pour plus de renseignements, vous contactez le 06 08 35 67 70. 06 08 35 67 70. Et si vous aussi vous vendez ou que vous recherchez quelque chose, envoyez-nous vos annonces depuis notre site internet radiogalaxy31.com, rubrique annoncée. C'est avec grand plaisir que nous les diffuserons. Merci de votre fidélité et à très vite.

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Je suis Christian Lacombe et dans un brin d'histoire, j'aborde la richesse de notre patrimoine régional. Bonjour à tous. Alors je vous propose aujourd'hui, dans un brin d'histoire, de la chanson. Chanter avec Nadao.

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1: Alors depuis plus de 50 ans, la musique de Nadao apporte à notre territoire une note d'espoir et de joie. Elle soulève les foules, elle loue nos montagnes, notre langue occitane. Elle rassemble toutes les générations. Pour réaliser cette émission, je me suis appuyé sur un ouvrage de René Mourgue, récemment publié en 2025, « La vie de Nadao » aux éditions Sud-Ouest. Le groupe Los de Nadao s'est créé en 1973, dans cette période post-68arde de Bulembiure, al país. Influencé par des chanteurs occitans, poètes romanciers comme Claude Marty. Composé d'un trio avec deux guitares sèches, un accordéon et trois voix, ce groupe est porté par Michel Maffran, Ninon Paloumé, Jacques Roc, et basé à la Bastide Cérézac, petite commune béarnaise située près de Pau.

0: très inclus.
1: Le groupe était très impliqué dans les médias afin de défendre la langue béarnaise et promouvoir la création de calandrettes. Les calandrettes sont des écoles de langue bilingue français-occitan, les petites alouettes. La première école est ouverte à Pau en 1970. Les textes en général en béarnais ou en gascon, le groupe redonne une noblesse à la langue occitane de nos anciens et soutient les premières radios libres. Leur première apparition à la télévision date de 1974, sous le titre « Béarnais, langue pas morte ». Leur polyphonie rassemble. Elle pousse à l'unisson. Le mouvement occitaniste divise alors les partisans. Les chansons sont dites « engagées ». Les valeurs laïques émergent de milieux jugés intellectuels. Mais le petit peuple ne se reconnaît pas dans ces querelles. Le trio se produit dans tous les petits villages, avec de plus en plus de public. Alors, Montsour l'Oregent, en 1975. La Venta de las Ancheras, en 1976. L'Immortela, en 1978. Déjà, en 1984, Kenso qui aime, réalisé avec 400 choristes, est un succès. La Moleta, le petit appartement, Cecilia, Mickey, Nicolau, se tourneran dins la honte.

Los de Nadal sentent qu'il faut évoluer, se moderniser, rechercher la modernité, s'étoffer avec d'autres musiciens. Le trio va s'agrandir. Nous sommes en 1991 et le groupe prend alors le nom de Nadal. La conversion va peu à peu s'orienter vers une professionnalisation. Le groupe engage des musiciens chevronnés. Guitare, cornemuse, batterie font leur entrée en scène. On compte déjà 7 musiciens chevronnés. Michel Maffrand, Johan, Jacques Roth, Chantal Agère, Charles Baudouin, Serge Cabos, Michel Micoulot et Ninon Maffrand. Tout cela nécessite une grande organisation. La préparation des concerts, les programmes, les contrats, les liens avec les municipalités d'accueil, toute la logistique. Tout repose sur une équipe solidaire. La mise en scène des décors, Ninon et Johan aident à la réussite de tous les événements, toujours complets.

Nadao se produit le 27 novembre 1993 au Zénith de Pau, face à 4000 personnes, juste après l'inauguration de cette salle. Mais le 17 novembre 1996, c'est devant 7000 spectateurs réunis au Zénith de Pau que la chanson populaire occitane, la musique classique, la polyphonie vont mêler les harmonies les plus subtiles aux textes à forte portée émotionnelle.

0: La poésie de Nadao, sa puissance instrumentale et la vigueur de ses voix vont lui ouvrir les portes de l'Olympia. L'explosion du troisième millénaire va les amener dans toutes les Pyrénées, dans le magnifique cirque de l'Esquin, dans la vallée d'Aspe, la plus belle scène du monde, ainsi qu'à la cité de Carcassonne, à Billière, sur une scène commune avec l'orchestre de Pau, pays de Béarn. Ainsi, l'interprétation de Pierre et le loup de Prokofiev conquit tout le public de 7 à 77 ans. Nadao s'est aussi aidé ceux d'ici à ne plus avoir honte. Le 16 octobre 2015, Nadao organise un concert à Pau afin de récolter des fonds pour la recherche en neurologie avec l'ARCT, Association pour la recherche sur les tumeurs cérébrales, et offre une bourse de recherche à de jeunes neurologues de l'Institut du cerveau et de la moelle épinière basé à Paris.
1: Du corps des

Durant le Covid, un soutien aux soignants et aux malades de l'hôpital de Bayonne, sur le web, apportera un sourire réconfortant. L'Olympia fut le sacre resplendissant de Nadao. Le directeur du théâtre étant conquis suite à la cassette vidéo que lui envoie Jean. L'organisation du spectacle fut gigantesque. En mai 2000, un train spécial partant de Tarbes, Pau, Orthès, Dax, Bordeaux avait 650 personnes, une moisson de bérets, d'écharpes, de croix occitanes, d'étendards, de bandas, etc. Le coût comprenant le voyage, l'accueil et le spectacle. 2000 personnes aux bannières multicolores attendaient à Paris. Nadao se produira 5 fois à l'Olympia jusqu'en 2014.

le groupe Nadao s'associe souvent avec d'autres groupes de musique occitane, comme Peyragudo où chante Francis Cabrel. Voici ce que nous dit Jean de Nadao au retour du concert des 50 ans du groupe, où 15 000 personnes étaient présentes. « J'ai vécu ce concert sur un nuage », nous dit Jean. « Une salle comme celle-là,

6 vidéos et vendu 60 000 disques, visionné plus de 40 millions de fois sur la chaîne YouTube. Merci pour ce magnifique ouvrage de René Mourgueux et ses nombreuses photos qui fédèrent notre territoire. Je vous remercie et à la prochaine émission.

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0: Bonjour à tous, bonjour à toutes, bienvenue sur Radio Galaxy 98.5 FM, la radio du Sud Toulousain, et nous allons parler déplacement, nous allons parler mobilité, nous allons parler vélo. Pourquoi vélo? Parce que c'est le mois du vélo, c'est une manifestation nationale et on va voir comment elle se décline sur le plan local. Sur le plan local, c'est une opération portée par le pays sud toulousain et qui va se décliner sur chacun des trois territoires, communauté de communes du Volvès, communauté de communes du bassin Haute-Rivière et communauté de communes Cœur de Garonne. Et au niveau du pays sud toulousain, je suis avec Aurore Blasco. Aurore, bonjour.
1: Bonjour Bruno.
0: Et il y a aussi d'autres associations qui participent ici à cette manifestation pendant tout le mois de mai, parce que ça s'appelle Mai à vélo. Il y a l'Areco Brada de Caser. Mathieu, bonjour.
2: Bonjour Bruno.
0: Et Antoine pour Vélo 107. Bonjour.
3: Bonjour.
0: Aurore, Mai à vélo, c'est quoi?
1: Mai à vélo, c'est une manifestation nationale qui est montée par un collectif qui essaye de rassembler les différents événements autour du vélo et essayer d'impulser une dynamique à l'échelle nationale sur cette thématique pour amener les gens à pratiquer davantage. Et donc, à l'échelle du pays sud toulousain, très modestement, on a essayé de rassembler l'ensemble des initiatives dont on avait connaissance sur le territoire pour pouvoir proposer une programmation et donner de la visibilité un petit peu à toutes ces actions tout au long du mois de mai.
0: Donc ça veut dire que c'est localement une incitation à faire du vélo.
1: Exactement.
0: Une incitation à faire du vélo parce qu'on n'en fait pas assez souvent.
1: On pourrait toujours en faire plus.
0: Mais bon, c'est vrai qu'on est sur un territoire, on n'est pas complètement plat, il y a des coteaux, il y a des choses qui montent et qui descendent. Qui fait du vélo? Tout le monde fait du vélo?
4: Moi, j'ai pas les statistiques, mais non, tout le monde ne fait pas du vélo. Puis il y a vélo loisir, vélo contraint parce qu'on n'a pas de voiture ou pas de permis de conduire, vélo utile. Mais non, tout le monde ne fait pas du vélo, tout le monde ne sait pas faire du vélo d'ailleurs.
0: Tout le monde ne sait pas faire du vélo, ça c'était Antoine Vélo 107, association sur carbone. Alors, Vélo 107 sur carbone, c'est quoi?
4: Alors, Vélo 107, c'est une association qui existe depuis une dizaine d'années sur carbone, une association militante pour développer le vélo, pour penser le vélo à carbone et autour. Donc ça regroupe des bénévoles qui sont des usagers du vélo au quotidien pour aller au travail, pour mettre son vélo dans le train, pour faire ses courses, pour amener ses enfants à l'école à vélo et qui réfléchit et qui propose des actions autour du vélo tout au long de l'année, mais en particulier sur le mois de mai, parce que il y a cet événement national et on essaie de s'y greffer pour pouvoir avoir plus de visibilité.
0: D'après vous, donc il y a trois sortes de vélos, le vélo utile, le vélo loisir et le vélo sportif.
4: Bah, si on veut catégoriser, oui, mais après, chaque personne qui fait du vélo en parlera différemment, je pense. Nous, on essaie de regrouper toutes les personnes qui sont touchées par le vélo, qui touchent au vélo ou qui aimeraient y toucher plus en apprenant plus à le réparer ou à en faire mieux, à rouler plus en sécurité. Nous, on s'adresse vraiment à tous les usagers du vélo, jeunes, moins jeunes.
0: Vos membres sont qui?
4: Eh ben, ce sont des citoyens carbonés principalement, mais ça peut être aussi les petites communes autour de Carbone. Parfois, ce sont des personnes qui prennent juste l'adhésion pour pouvoir faire des balades de temps en temps le mercredi après-midi autour de Carbone, qui prennent l'adhésion pour nous soutenir aussi et pour apporter un peu plus de poids auprès de nos politiques aussi quand on fait un peu de plaidoyer pour les villes, pour pouvoir développer le mobilier urbain ou tout ce qui est les dispositifs autour de la mobilité du vélo dans la ville. Voilà, il y a des jeunes, il y a des moins jeunes, il y a de tout. Il y a des sportifs, des pas sportifs, voilà, c'est vraiment ouvert à tout le monde.
0: Et d'après ce que vous disiez, vous avez aussi plusieurs types d'actions que vous proposez, c'est-à-dire à la fois de l'accompagnement à l'initiation au vélo, de l'accompagnement à la remise en selle peut-être aussi, et puis de l'accompagnement à la réparation.
4: Oui, tout à fait. Alors après, par exemple, les balades organisées, c'est vraiment pour tous les niveaux. On a décidé de promouvoir le vélo facile, en fait. Donc, pour pas faire des balades de plusieurs dizaines de kilomètres et effrayer les gens, on a proposé des balades très, très faciles sur 1h30, 2h, vraiment accessibles à tous et toutes sur terrain plat, par exemple. Pour les enfants aussi, là, par exemple, à la fin du mois de mai, on va proposer un parcours pédagogique sur la place de la République pour pouvoir sensibiliser aussi les plus jeunes au port du casque, au respect du code de la route, comment se positionner sur la route quand il y a des voitures autour pour garder son sang-froid et avoir la bonne attitude. Et après, on propose aussi des ateliers de réparation participatif, en fait, où les personnes qui souhaitent apprendre à réparer leur vélo viennent et sont conseillées par des professionnels aussi, parce qu'il y a des professionnels du vélo aussi dans notre association et qui des aides à réparer, à régler un dérailleur, à changer un pneu, à régler un frein, etc.
0: La réparation de vélo et l'accompagnement de savoir comment faire du vélo, c'est aussi vous, votre travail, Mathieu, à l'Areco Brada?
2: Oui, un petit peu. Alors, l'Areco Brada, je vais d'abord présenter la structure rapidement. Donc, c'est une ressourcerie qui est située à Caser,
0: C'est-à-dire ?
2: Une ressourcerie, c'est un lieu où on récupère les objets dont les gens veulent plus se servir, qu'ils jettent ou qu'ils transmettent, qu'ils nous amènent. Et nous, on effectue un tri là-dedans, on essaie de remettre en état ce qu'on peut remettre en état. Il y a un magasin de vente et puis le reste est retrié vers des filières de recyclage. C'est une structure où il y a un grand magasin et il n'y a pas que des vélos. Il y a des vélos, mais il y a aussi des meubles, des livres, de l'électroménager. Et il y a des ateliers de réparation qui vont avec cette structure. Et la ressourcerie Recobrada, c'est aussi un chantier d'insertion. Moi, je travaille à l'atelier vélo de Recobrada où on récupère des vélos qui viennent soit de déchetterie, soit que des gens nous amènent, nous donnent parce qu'ils s'en servent plus. Et on a un atelier de reconditionnement de vélos qui s'est beaucoup développé cette année avec le partenariat avec le Pays Sud Toulousain. Et donc, on propose des vélos à la vente qui ont été complètement révisés, remis en état dans nos ateliers avec changement des pièces d'usure, vérification, on fait de la peinture, on essaie vraiment de faire des vélos qui sont en bon état et qui donnent envie aux gens de monter dessus.
0: Des vélos qui sont destinés à qui ? Aux enfants ? Aux adultes ?
2: Alors, on a tout. Effectivement, les vélos enfants, c'est quand même une grosse demande parce que forcément, les enfants grandissent, donc on a besoin de changer le vélo assez souvent. C'est une bonne part de nos vélos, mais on a aussi beaucoup de vélos adultes, donc ça s'adresse un peu à tous les publics. On a des VTT, des vélos de ville, des vélos de route, des VTC, des vélos enfants, des roulettes, pas de roulettes. Il y en a pour tous les goûts. Mmh. Et l'idée, c'est quand même de vendre des vélos reconditionnés à des tarifs accessibles pour des gens, pour répondre aussi à des questions de mobilité.
0: Si je devais faire une fourchette de prix, ça serait quoi ?
2: Il y a deux tarifs. Il y a le tarif normal, on va dire, suivant les vélos enfants, ils démarrent dans les 40 euros. Et puis, on a des beaux vélos adultes qui sont de bonne qualité et en très bon état, qui peuvent monter jusqu'à un peu plus de 100 euros, 120 euros. Mmh. Et puis, avec ce partenariat avec le Pays Sud Toulousain, on a instauré les tarifs solidaires. Et donc, pour les gens qui ont un coefficient familial inférieur à 1000, tous les vélos sont à 40 euros, peu importe le vélo. Donc, ça, c'est le tarif solidaire.
0: On voit bien qu'il y a plusieurs associations qui ont des missions différentes, mais qui se rassemblent, parce que c'est l'objectif de ce Mets à vélo, c'est de faire des choses en commun et de partager un petit peu cette passion du vélo sur ce territoire, sur les trois communautés de communes. Alors, vous, Aurore, au niveau du Pays Sud Toulousain, vous avez recensé quelques opérations qui se déroulent sur ce Pays Sud Toulousain. On a quoi en particulier? Si on devait faire deux, trois grands focus, on va y trouver quoi?
1: Des ateliers de remise en selle. Tous les mercredis matins, à partir de 10h30, entre 10h30 et midi, à Carbonne. Des ateliers qui sont portés par la Maison du Vélo de Toulouse, donc qui viennent apprendre ou réapprendre aux gens à pédaler en toute confiance. Sur la question du déplacement, on aura aussi un peu de conseils en mobilité avec WeMove et la Comcom du Volvestre. Ensuite, il y aura des ateliers de réparation de vélos. Ça, il y en aura un certain nombre donc à retrouver dans le programme. Ces ventes de vélos et puis après pas mal de temps de balades, randonnées vélo. Donc comme ça a été évoqué tout à l'heure, plutôt tout public et familial en général. Et après, il y aura aussi des propositions autour du cinéma avec des projections au cinéma du Bois de Castres à Carbonne et à Montesquieu sur la nouvelle aventure mobile qui concerne la présentation des Vélis, des véhicules légers intermédiaires.
0: Véhicules légers intermédiaires, c'est quoi ça ?
1: C'est pas une voiture, c'est pas un vélo, mais c'est un moyen de transport un peu innovant qui peut répondre à des besoins, notamment en milieu rural, pour parcourir des distances un peu plus grandes, avec du dénivelé et sur des durées un peu importantes.
0: Antoine, si on devait préciser un peu, c'est le vélo électrique, c'est quoi ?
4: C'est électrifié, effectivement. Donc ça peut aller jusqu'à 25 km/h ou jusqu'à 45 km/h ou même un peu plus pour certains modèles. Ça a l'avantage de prendre moins de place, effectivement, sur la voie publique. On peut transporter un, deux, voire plus passagers, des enfants, des marchandises. C'est assez peu développé en France pour l'instant, hein, mais on va y venir, hein, puisque l'entretien des routes coûte cher. On voit que l'essence coûte très cher aussi. On n'a peut-être pas besoin d'avoir des véhicules très très gros, très très lourds pour faire des petits déplacements en campagne. Ce sont des véhicules en fait du futur, hein, pour nous.
0: C'est ce qu'on appelle aussi les vélos cargo, tout ça ?
4: Alors les vélos cargo, c'est vraiment la fourchette basse, on va dire, des véhicules légers intermédiaires. C'est vraiment la première marche. Imaginez en fait quatre roues, un volant ou un guidon, vous pédalez, c'est une assistance, donc il y a un moteur électrique avec une batterie. La plupart du temps, sur les vélos légers intermédiaires, vous avez aussi un toit, en fait, avec des petites portières. Le tout est très très léger, en fait. Hein, mm-hmm. Vous retrouvez les essentiels d'une voiture, mais en plus petit, en moins puissant.
0: C'est entre le vélo et la voiturette.
4: C'est ça, entre le vélo et la voiturette, on peut dire ça. il y a pas mal d'entreprises qui se lancent là-dedans en France et qui développent des solutions pour les entreprises aussi. Ça peut être pour la logistique, pour le transport. Il y a énormément de projets qui sont en développement en France actuellement. On entend assez peu parler, donc c'est pour ça, à Vélo 107, on a voulu proposer une projection et un débat au mois de mai au cinéma du Bois de Castres avec un expert du domaine, là, qui est Fred Bernard, qui a une entreprise aussi dans l'Ariège et dans le 65, là, qui conçoit en fait et développe ce type de véhicule.
0: Mathieu, vous, on pourra vous retrouver où lors de ce mois de mai à vélo pour acheter éventuellement des vélos, voir ce que vous avez en stock?
2: Ben nous, la vente de vélos, elle se fait d'une part au magasin de Caser de la ressourcerie, mais dans le cadre du partenariat, l'idée, c'est d'aller aussi se déplacer sur tout le territoire du pays sud toulousain. Donc, on a pas mal de dates, et pas que pendant mai à vélo d'ailleurs, mais pendant mai à vélo, on sera le samedi 9 mai à Carbonne, au Bois de Castres, pour des ventes de vélos reconditionnés. On sera sur le marché de Montesquieu-Volvestre le mardi 12 mai. Et on sera à Carbonne le 27 mai sur le parking du Carrefour Market. Et enfin encore à Carbonne le samedi 30 mai, place de la République. Et là, ça fait partie d'une grosse journée autour du vélo le 30 mai à Carbonne.
0: Alors, on parle beaucoup là de choses qui se passent sur Carbonne, mais il se passe quand même d'autres choses ailleurs, Aurore.
1: Oui. Il y a notamment une jeune association qui s'est créée à Grépiac, l'association du vélo, qui propose un circuit au départ d'Haute-Rive le 30 mai, donc aussi, qui passera par les communes de Grépiac, du Vernet, de Venerque et de la Bruyère-Dorsin. Il y aura aussi à Lage des ateliers de réparation de vélo, à Bérat aussi pour le marché le 31 mai.
0: À Caser aussi.
1: À Caser aussi pour le Corso Fleury le lundi de Pentecôte le 25 mai. On pourra voir la Rosalie de Réco Brada.
4: Oui, la Rosalie, donc c'est un espèce de vélo 4 places, donc à 4 roues, 4 places, qui a été restauré à la ressourcerie. Donc il y a 4 personnes qui pédalent. On peut transporter du matériel.
0: Ça s'appelle Mai à vélo, faites tout, Mai à vélo, pendant tout ce mois de mai sur le Pays Sud Toulousain. Vous pourrez retrouver les informations sur le site du pays.
1: paysudtoulousain.fr.
0: paysudtoulousain.fr, vous aurez une partie des manifestations qui se déroulent sur ce Mai à vélo dont on vient de parler. Si on veut retrouver les informations sur Vélo 107, on va où, Antoine ?
4: On va sur le Facebook de l'association Vélo 107 et puis on retrouve le petit programme papier qui a été distribué en ville, dans les villages autour aussi, avec toute la programmation complète et toutes les dates, dans les écoles aussi, puisqu'on va faire aussi la promotion du vélo à travers l'accompagnement des jeunes pour aller à l'école, pour que l'utilisation du vélo se fasse depuis le plus jeune âge, qu'ils peuvent aller en vélo à l'école tout en sécurité. Ils seront accompagnés par des adultes pour faire ces trajets-là. Voilà.
0: Mathieu, les horaires de la Réco Brada, c'est quoi ?
2: Alors, les horaires de vente au magasin, c'est le mercredi après-midi, le vendredi après-midi et le samedi toute la journée. Nous, on fait aussi de l'autoréparation sur le site et ça, c'est le jeudi matin.
1: Il y a aussi une proposition de Réco Brada en ligne. Il y a un catalogue avec les vélos qui sont mis à la vente qui est disponible. Donc, on peut aller voir les vélos qui ont été réparés par la ressourcerie et qu'on peut retrouver.
0: Le mot de la fin, donc, Aurore.
1: Pour préciser, le programme autour de Mai à vélo, en tout cas les actions portées par le Pays Sud Toulousain, elles sont rendues possibles grâce au financement TIMSS en faveur des mobilités inclusives et durables auxquelles le pays a émargé. Sur le site du Pays Sud Toulousain, pour retrouver le programme qui a été réalisé, donc qui rassemble les différents événements qu'on vous a présentés, et sur le site de Mai à vélo aussi, au national, le collectif recense l'ensemble des événements autour du vélo, même peut-être au-delà du Pays Sud Toulousain, et peut-être de façon plus complète.
0: Aurore Blasco du Pays Sud Toulousain, Antoine de l'atelier Vélo 107 et Mathieu de la Réco Brada de Caser, merci beaucoup d'être venus sur les micros de Radio Galaxie pour parler de Mai à vélo. Donc faites du vélo, ça fait du bien, faites-vous du bien, mais faites-vous du bien à vélo.
1: Merci.

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2: Aujourd'hui, le 19 mai, nous fêtons les Yves. Un 19 mai en 1635, Louis XIII ouvrait le conflit avec l'Espagne, entrant ainsi dans la guerre de 30 ans. La citation du jour, nous la devons à Louise. Elle est « Au fur et à mesure que je modifie mes pensées, le monde autour de moi se transforme. » Et le dicton de ce 19 mai « Craignez le petit Yvonnet, c'est le pire de tous quand il s'y met. » Bonne journée!
3: Bonjour à tous, nous fêtons Yves aujourd'hui, amis ou ennemis. De quel côté se placent les planètes?
4: Bélier, arrêtez de rechercher la reconnaissance des autres, cela ne peut que vous mettre en situation d'échec.
3: Taureau, les éloges et les compliments ne seront pas au programme, notamment dans votre travail. Ignorez la médisance exagérée de certains et poursuivez votre petit bonhomme de chemin.
4: Gémeaux, vous serez extrêmement efficace dans vos rapports avec les autres, car vous comprendrez leurs motivations, tant dans la vie professionnelle que privée.
3: Cancer, vous aurez l'envie de retrouver une plus grande autonomie sur tous les plans.
4: Lion, aujourd'hui, vous serez diablement efficace grâce à votre possibilité d'aborder une multitude de sujets avec plus de compétences que quiconque.
3: Vierge, si vous ne voulez pas vous disputer avec un proche, mêlez-vous de vos oignons.
4: Balance, votre excellente mémoire sera un atout dans votre profession.
3: Scorpion, modérez vos passions, révisez votre position intransigeante si vous voulez éviter un conflit.
4: Sagittaire, vous aurez beaucoup d'énergie à revendre, alors servez-vous-en à des fins constructives.
3: Capricorne, toute vérité n'est pas bonne à dire. Des problèmes personnels pourraient survenir si vous ne faites pas attention à vos paroles.
4: Verseau optimiste, vous savez que les pires situations finissent toujours par se redresser. Eh bien, ce sera le cas aujourd'hui.
3: Enfin, poisson, on dit souvent que la parole est d'argent, mais que le silence est d'or. Alors faites-en l'expérience et tout le monde sera heureux d'une plus grande discrétion. Nous serons heureux de vous retrouver demain pour un nouvel horoscope. Nous fêterons Bernardin.
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4: Les clés nutritionnelles pour faire de votre alimentation le meilleur pilier de votre santé. Faites la part belle aux produits bruts, de saison et locaux. Privilégiez en particulier les végétaux de saison d'origine locale. Préférez les produits céréaliers complets. Buvez de l'eau, au moins 1,5 litre d'eau, faiblement minéralisée ou de source. Cuisinez le plus souvent possible et limitez la consommation de plats industriels, en particulier quand la liste d'ingrédients est longue. Privilégiez une cuisson respectueuse de l'aliment à la vapeur douce par exemple. Mettre de la couleur dans vos plats et abuser d'aliments riches en antioxydants, curcuma avec une pincée de poivre, cannelle, clou de girofle, concentré de tomates, petites baies foncées, myrtilles, mûres, du chou, du brocoli. Cuisinez idéalement les épices avec un peu d'huile pour favoriser la disponibilité de leurs principes actifs et ne pas les porter à haute température. Pas un repas sans légumes. Salez le moins possible. Faites la chasse aux acides gras trans, margarine de basse qualité, produits à base de pâtes feuilletées, brisées, sablées, pain de mie industriel, etc. Consommez chaque jour au moins 2 cuillères à soupe d'huile riche en oméga 3, vierge, première pression à froid, colza, lin, noix ou cameline. 30 g d'oléagineux, noix, amandes et noix de cajou, non grillées et surtout non salées. Au moins une fois par semaine, sardines, maquereaux, harengs, y compris en boîte. Consommez une source significative de protéines au petit déjeuner, 1 à 2 œufs, coque ou mollet, 30 g de fromage de chèvre ou de brebis ou un yaourt, des aliments riches en protéines végétales. Privilégiez un déjeuner à dominante de protéines, volailles, poissons et de légumes. Optez pour un dîner à dominante végétale, à base de légumes et de légumineuses, de produits céréaliers.

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5: Merci de rester avec nous à l'écoute de RFI, les midi à Paris, 10h en temps universel. Tout de suite le journal, c'est avec Gilles Moreau. Gilles, bonjour.
6: Bonjour à tous. Dans l'actualité, le patron de l'OMS se dit profondément préoccupé par l'ampleur et la rapidité de l'épidémie d'Ebola en RDC. Selon les autorités congolaises, cette épidémie est vraisemblablement à l'origine de 131 décès et de 513 cas suspects. Le président Tshisekedi lance un appel au calme. Quelques jours après Donald Trump, c'est maintenant Vladimir Poutine qui est reçu à Pékin. En plein conflit au Moyen-Orient, les présidents russes et chinois aborderont notamment la question de l'énergie. Dans le même temps, l'armée russe entame ce mardi 3 jours d'exercice et d'entraînement à l'arme nucléaire. En France, l'Assemblée nationale se penche à partir d'aujourd'hui au chevet des agriculteurs. Elle entame l'examen d'un texte de loi sur les questions du stockage de l'eau, les pesticides ou bien encore l'élevage. La flambée d'Ebola en RDC inquiète les autorités sanitaires internationales, à commencer par le patron de l'OMS, Tedros Adhanom Ghebreyesus. Il s'est dit profondément préoccupé par l'ampleur et la rapidité de l'épidémie en cours. C'était ce matin à Genève, dans son discours au deuxième jour de l'Assemblée annuelle des États membres de l'OMS. Dimanche, l'organisation a décrété l'urgence de santé publique de portée internationale, son deuxième niveau d'alerte le plus élevé. Hier soir, le ministre congolais de la Santé, Samuel Roger Kamba, a présenté le dernier bilan dans la province de l'Ituri, 513 cas suspects, 131 décès, mais en précisant que tous ces décès n'étaient pas forcément imputables à Ebola. On écoute le ministre, propos recueilli par Patient Ligaudi.
7: Dans la communauté, donc nous avons recherché des cas, nous avons recherché les décès, et les décès que nous donnons, ce sont tous les décès que nous avons retrouvés dans la communauté, sans nécessairement dire que c'est tous liés à Ebola. Mais tous les décès suspects, nous les avons comptabilisés. Et aujourd'hui, je peux vous dire que nous avons comptabilisé à peu près 131 cas de décès dans toute cette zone, comme nous avons dit. Encore une fois, maintenant, nous allons nettoyer ces listes pour voir quels sont les décès que nous devons exclure de la maladie et quels sont les décès qui sont vraiment liés à la maladie. Donc le premier chiffre que je peux te donner en termes de nombre de décès est de 131 cas que nous avons recensés.
6: Le ministre congolais de la Santé, Samuel Roger Kamba. Quant au président Félix Tshisekedi, le président de la RDC, dans un message sur X, il appelle la population au calme. On a aussi appris ce matin que l'Allemagne avait accepté de soigner un ressortissant américain ayant contracté le virus Ebola en République démocratique du Congo. Les États-Unis avaient demandé l'aide de Berlin. En Argentine, la traque traque de rongeurs potentiellement porteurs de l'antivirus a commencé. Une équipe de scientifiques est arrivée à Ushuaïa, point de départ du navire de croisière, à bord duquel s'est déclaré le foyer qui a tué 3 personnes. Ces scientifiques ont pour mission de capturer et d'analyser d'éventuels rongeurs vecteurs de cette maladie. À Buenos Aires, les précisions de Théo Conscience.
8: Les scientifiques du prestigieux institut Malbrand traquent un type de rongeur en particulier, le raton colilargo, ou rat à longue queue. Il s'agit d'un petit animal nocturne de 6 à 8 cm, une quinzaine en comptant la queue, qui vit dans les bois ou les buissons. Pour le capturer, les scientifiques vont installer des pièges à la tombée de la nuit dans différents points de l'itinéraire du patient zéro et de sa femme, un couple de Néerlandais décédés le mois dernier. Le parc national de Terre de Feu, avec ses 70 000 hectares de forêt et de montagne, est une cible privilégiée. Les scientifiques relèveront ensuite les pièges le lendemain et mèneront des analyses pour déterminer si les rongeurs capturés sont porteurs de la souche andine du hantavirus, celle qui a été identifiée à bord du navire et la seule à être transmissible entre êtres humains. Inquiète des conséquences sur le tourisme, les autorités locales martèlent qu'il est hautement improbable que le couple de Néerlandais ait été contaminé dans la province, qui n'a enregistré aucun cas de hantavirus en 30 ans. Elles espèrent que les résultats attendus d'ici 4 semaines viendront confirmer leur version. Théo Conscience, Buenos Aires, RFI.
6: Également dans l'actualité, une intense activité diplomatique à Pékin. Quelques jours après Donald Trump, c'est Vladimir Poutine qui est reçu. Le président russe est reçu par Xi Jinping, présenté, je cite, comme son bon ami de longue date. Les deux dirigeants doivent signer une déclaration commune et d'après le Kremlin, il s'agit de renforcer le partenariat stratégique et d'échanger sur les grandes questions internationales et régionales. On peut imaginer que les guerres au Moyen-Orient et en Ukraine figureront en bonne place. De même que les 3 jours d'exercice nucléaire qui a entamé aujourd'hui l'armée russe. 3 jours d'exercice et d'entraînement à l'arme nucléaire mobilisant des milliers d'hommes, indique le ministère russe de la Défense. Donald Trump continue de souffler le chaud et le froid. Après avoir évoqué l'anéantissement de l'Iran, le président américain se veut optimiste. Il existe, selon lui, de très bonnes chances de parvenir à un accord avec Téhéran. Il dit avoir annulé au dernier moment une attaque qui était prévue ce mardi. Les États-Unis toujours, cette fois à la page politique. Tous les regards aujourd'hui sont tournés vers le Kentucky, où une primaire républicaine oppose le candidat sortant à un candidat soutenu par Donald Trump. Le vote doit désigner le candidat conservateur à la Chambre des représentants aux élections de novembre prochain, Harry Leopold.
9: Cela fait 14 ans que le député républicain Thomas Massey, figure libertarienne, représente cette circonscription du Kentucky à la Chambre des représentants. Jusqu'ici, il n'avait jamais eu d'adversaire sérieux dans son propre camp, mais cette fois la donne a changé, car Thomas Massey s'est attiré la colère de Donald Trump. Au Congrès, il a multiplié les désaccords avec le président. Vote contre certaines mesures fiscales, critique de l'aide américaine à Israël et soutien à la publication des dossiers Epstein malgré l'opposition de Donald Trump. Résultat, le président a délibérément choisi de lancer face à lui Ed Gorin, un ancien officier des Navy SEALs devenu agriculteur. Et il met le paquet. Des millions de dollars ont été investis notamment dans des publicité très agressive contre Thomas Massey. L'enjeu dépasse largement le Kentucky. Une victoire du candidat adoubé par Donald Trump confirmerait son emprise sur le parti républicain malgré des sondages nationaux moins favorables.
6: En France, l'Assemblée nationale examine à partir d'aujourd'hui un nouveau texte en réponse aux difficultés des agriculteurs. Un projet de loi d'urgence agricole sur les questions du stockage de l'eau, des pesticides ou bien encore de l'élevage. En France toujours, le nombre d'étrangers placés en rétention administrative a encore augmenté l'an dernier. D'après le rapport présenté par des associations, les centres de détention sont détournés de leur finalité et deviennent des succursales de prison. Amélie Beaucourt.
10: 44 000 personnes en 2025 ont été enfermées dans un centre de rétention administrative, une privation de liberté originellement prévue à titre exceptionnel et pour laisser le temps aux autorités d'organiser le départ. En réalité, 36% des personnes ont effectivement été expulsées. Les autres ont fini par sortir après 33 jours d'enfermement en moyenne, car l'éloignement était impossible. Illustration parfaite, alors que l'Algérie ne dispense plus de laissez-passer consulaire, 5000 ressortissants ont été enfermés et seulement 12% ont été finalement expulsés. Justine Girard, responsable nationale rétention de la CIMAD.
11: L'administration les place en centre de rétention en sachant pertinemment qu'elle ne pourra pas les expulser. Donc les personnes restent enfermées, parfois jusqu'à 3 mois. sans pour autant être expulsés, ce qui est pourtant la finalité de la rétention administrative.
10: La semaine dernière, dans une tribune, le syndicat des avocats de France dénonçait aussi cette privation de liberté devenue arbitraire et qui pourrait être encore plus longue à l'avenir. Une proposition de loi adoptée par l'Assemblée nationale veut faire passer de 3 à 7 mois la durée d'enfermement maximale autorisée. Le texte sera discuté au Sénat ce mercredi 20 mai.
6: De retour d'Alger, le ministre français de la Justice est revenu ce matin sur la visite qui a scellé hier le rapprochement des deux pays. Il s'est dit très rassuré par la façon dont le journaliste Christophe Glaize est traité par l'Algérie. Enfin, dans l'espace, décollage réussi pour Smile, une mission peu commune partie ce matin de Kourou en Guyane. Elle est menée par l'Europe et par la Chine pour mieux comprendre la météo spatiale. Par exemple, les tempêtes du soleil qui peuvent interagir avec la Terre. Simon Rosé nous en dit plus.
12: Le 13 mars 1989, une panne d'électricité au Canada a plongé 6 millions de personnes dans le noir pendant 9 heures. En cause, ce qu'on appelle un orage magnétique, la conséquence d'une éruption solaire dont les particules ont voyagé 150 millions de kilomètres jusqu'à la Terre, où leur interaction avec le champ magnétique de notre planète a déstabilisé les réseaux électriques. Si des événements de cette ampleur sont rares, ces orages magnétiques sont néanmoins fréquents et peuvent perturber les satellites, comme les systèmes de télécommunications ou encore de navigation comme le GPS. L'idée pour s'en prémunir, c'est donc d'anticiper ces événements comme une sorte de météo de l'espace. Si plusieurs sondes observent déjà en permanence le soleil pour repérer ces coups de colère, on connaît en revanche moins bien la façon dont tout cela interagit avec le champ magnétique de la Terre. SMILE est donc une mission dédiée à cette étude à 120 000 km d'altitude et pendant 3 ans, 2500 scientifiques sont associés au projet, fruit d'un partenariat rare entre la Chine et l'Europe dans l'espace.
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15: Bonjour à toutes et tous. Aujourd'hui, mardi 19 mai, un dernier passage perturbé, peu actif, va glisser sur le nord de notre région avant de s'éloigner vers les Alpes. Les nuages sont nombreux dès ce matin, mais le soleil parvient à percer de temps en temps cette couche nuageuse. En fin de journée, les éclaircies sont progressivement plus larges. Le vent de secteur nord-ouest puis de nord est faible. Les températures sont en hausse. On attend 24 à Saint-Gaudens et Carbonne, 25 degrés à Riom et Noé. L'année prochaine, sous un voile de nuages, l'atmosphère reste douce avec des températures minimales en fin de nuit, comprise entre 11 et 14 degrés. Mercredi 20 mai, de l'air chaud remonte d'Espagne, tandis que l'anticyclone s'installe pour quelques jours sur le sud de l'Europe. Pour notre région, après les quelques bas nuageux du matin, le soleil s'impose pour une après-midi très agréable. Le vent est faible, les températures poursuivent leur hausse avec 25 à 26 degrés en pleine de Garonne, 24 degrés sur les coteaux du Comminges et du Volvestre. Bonne journée à toutes et tous.
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16: Bonjour à toutes et à tous. Dans le dernier numéro du Petit Journal édition Haute-Garonne, retrouvez l'actualité près de chez vous. En une, l'hôtel historique en flammes à Luchon mercredi 6 mai. 46 sapeurs-pompiers ont lutté contre un violent incendie qui a détruit l'hôtel Corneille, un ancien établissement désaffecté au cœur de la ville. Également une à Riom-Volvestre, l'association de l'épicerie locale a organisé le week-end dernier un loto afin de récolter des fonds pour aider les bénéficiaires. À Carbonne, un important incendie ravage un entrepôt privé. Et pour les événements à ne pas manquer, à Cazères, un tournoi d'échecs à la Maison de la Garonne et à Carbonne, le festival Empreinte Carbone du Polar. 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Très bonne journée.

0: Bonjour à tous et bonjour à toutes. Bienvenue sur Radio Galaxie 98.5 FM, la radio du sud de Toulousain. Et cela fait plusieurs années maintenant que nous sommes amis avec des Espagnols, avec la cité de Monzón en Espagne. Et nous avons des relations avec la radio locale, Radio Cinca Medio. Et je suis actuellement dans les studios de Radio Galaxie avec José María, qui est le président de la communauté de communes Comarca del Cinca Medio, et avec le vice-président Salvatore Terrado et Álvaro Palau, qui lui est le président de l'office de tourisme de cette communauté de communes. Messieurs, bonjour.
1: Bonjour.
2: Bonjour.
0: Alors, ça va être une traduction parce que moi, je ne parle pas espagnol et nombre d'entre eux ne parlent pas français. Mais heureusement que nous avons notre représentant du tourisme ici qui pourra faire la traduction. Merci.
1: Ouais, plus à moi, hein, merci.
0: Alors voilà, vous venez ici à Rieux à l'occasion du Papagaï. À Monzón, vous avez vous aussi votre fête.
1: Oui, et nous ferons la fête de Montrodon, c'est la fête de les... Tutor, le professeur de Jacques Première à Monzón, quand il est venu, parce que son père, il est mort à la bataille de Mourette, ici à côté, en France, et les Templiers, ce sont les chargés de faire l'éducation de roi.
0: Vous venez maintenant pour faire la fête du Papagaï ici à Rieux.
1: Oui, nous sommes venus, par l'invitation de Monsieur Dauvert pour connaître la fête de Papagaï et pour voir s'il y a la possibilité de faire quelques collaborations à futur avec notre groupe de récréation historique.
0: Vous aviez déjà participé il y a longtemps avec les tambours.
1: Oui.
2: Buenos días.
1: Buenos días. Parle le vice-président.
2: Ya hace 15-16 años, no me acuerdo exactamente, que vinimos a Rieux Bolvestre con tambores a tocar en la Feria del Papagayo, y estuvimos desfilando con ellos, con el desfile del Rey del Papagayo, y muy bonito, nos gustó mucho y estuvimos muy, muy contentos, y esperemos que a lo mejor se puedan volver a hacer estas colaboraciones.
1: Ya cansaní, cansa 18 años, nous sommes venus avec le cadre d'autres projets européens et avec les groupes de tambour pour faire de la fête aussi à Rieux. Et nous sommes en train de chercher s'il y a quelques possibilités d'autres projets européens pour venir une autre fois.
0: Avec le président également, il y a beaucoup de relations entre l'Espagne et le sud toulousain, en particulier avec l'école de musique de Haute-Rive. Vous avez aussi des connexions.
1: Oui, la dernière fois que nous sommes venus ici, à les pays du sud toulousain, nous avons parlé sur les vice-présidents de la culture et nous avons décidé de faire la collaboration avec l'auditorio professionnel de Monzón, avec l'école de musique de Haute-Rive. Et nous sommes très serrés.
0: Pourquoi vous collaborez entre le pays sud toulousain et la Comedia del Cinco Medio?
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1: 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Et le premier projet que nous avons fait il y a un an, c'est avec l'école de Haute-Rive, mais que c'est que peut-être le premier projet sur des plus qui viendra et qui sera pour la collaboration institutionnelle parce que les présidents croient que les institutions et on fait les papiers de projet et d'aider à ce type d'échange culturel.
0: Eh bien, messieurs, je vous souhaite de passer une bonne fête du Papogaï ici à Rieux-Volvestre et merci d'être venu sur Radio Galaxie.
1: Merci.
2: Merci.

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0: Bonjour à tous, bonjour à toutes, bienvenue sur le 98.5 FM, la radio du sud de Toulousain. Et nous allons rester à Rieux parce que vendredi 22 mai à 19h va se dérouler une pièce de théâtre un petit peu éphémère. Et pour en parler, je suis avec Brigitte Garcie qui est la présidente des Ateliers des Arts, association pluridisciplinaire, on va dire comme ça, artistique sur Rieux-Volvestre. Brigitte, bonjour.
1: Bonjour.
0: Brigitte, vous avez reçu il y a quelque temps des nouvelles d'un de vos comédiens que vous connaissez et qui vous a fait une proposition, c'est ça?
1: Tout à fait, il s'agit de Quentin Pajot qui nous a proposé de venir poser le pied, mais pas seulement, aussi la béquille, parce qu'en fait il vient en vélo. Donc il posera sa béquille de vélo à Rieux-Volvestre pour nous présenter sa création.
0: Donc c'est le vendredi 22 à 19h à Rieux-Volvestre. C'est donc un petit peu ces comédiens nomade qui allait de ville en ville, de territoire en territoire, et lui fait son parcours à vélo. Il va déposer ses bagages à droite à gauche pour jouer cette pièce qui s'appelle Phèdre, 2 points d'exclamation.
1: Voilà, donc il faut pas oublier les 2 points d'exclamation parce qu'il ne s'agit pas de la reprise du Phèdre, du grand classique français de Jean Racine. Il s'agit d'une réécriture et d'une mise en scène contemporaine. La réécriture ayant été faite par un auteur, François Gremaud. Et cette pièce a été jouée au Festival d'Avignon en 2019, sous cette forme-là. Et c'est là que Quentin, notre ami acteur, l'a découverte et a eu envie de se l'approprier, de la mettre en scène lui-même. C'est un seul en scène, hein, c'est un monologue, et c'est ce qu'il va venir présenter. Donc c'est pas le texte de Jean Racine, ce n'est pas une tragédie, c'est une comédie, c'est interactif et beaucoup plus ludique que la pièce de Jean Racine, évidemment.
0: Il va nous raconter, il va nous exprimer ce que lui a ressenti lorsqu'il a vu la pièce à Avignon, c'est ça?
1: Non, il va interpréter la pièce qu'il a vue à Avignon, qui est elle-même une pièce qui effectivement prend comme thème le Phèdre de Racine. Mais cette pièce-là qu'il va interpréter commence comme si c'était un conférencier qui vient parler de Phèdre et qui progressivement, à travers sa conférence, va finir par interpréter une partie de la pièce de Racine d'une autre manière, en communication, en interaction avec le public et d'une manière beaucoup plus joyeuse et ludique.
0: Il se prend au jeu, quoi.
1: Il se prend au jeu, voilà.
0: Donc, c'est vendredi 22 à 19h à Rieux-Volvestre, au Lavoir. Il est où le Lavoir à Rieux-Volvestre?
1: Alors, le Lavoir, il se situe juste après le pont d'Aurillac, à la sortie du pont d'Aurillac. Quand on vient de Rieux et qu'on va vers Montesquieu-Volvestre, il y a sur la gauche, après le pont, un lavoir ici, avec une source et un joli espace. Il nous semble intéressant d'utiliser pour cette pièce-là.
0: Donc un petit espace complètement entouré de nature, à côté de la Rize. Vendredi soir, en extérieur donc. C'est une pièce qui dure combien de temps et qui est pour quel âge?
1: Alors justement, l'intérêt de cette reprise de Phèdre, c'est de pouvoir montrer cette pièce à un public très varié. Ça peut être des collégiens, ça peut être des lycéens, qui peut être très intéressant par rapport à leur parcours scolaire aussi, de découvrir cette œuvre-là, et des adultes évidemment, de tous âges.
0: C'est vendredi 22 mai à 19h au Lavoir à Rieux-Volvestre. La participation est libre mais nécessaire pour qu'on puisse toujours avoir des comédiens qui arrivent à vivre de leur art, c'est bien ça, hein?
1: Tout à fait, oui.
0: Et je crois également que peu de temps après, il y a des ateliers de théâtre qui se mettent en place.
1: Oui, alors puisqu'on est sur le thème du théâtre, nous aurons un autre comédien, Manuel Garcie-Kilian, qui est déjà venu plusieurs fois et qui, à la demande des élèves, revient régulièrement proposer des stages de 2 ou 3 jours selon les disponibilités des personnes. Et ça aura lieu les vendredis 26, 27 et 28, enfin vendredi, samedi et dimanche, 26, 27, 28 juin, de 10h à 17h aux Ateliers des Arts.
0: Les inscriptions sont à prendre dès maintenant?
1: Les inscriptions peuvent se prendre dès maintenant, par mail ou par téléphone au contact des Ateliers des Arts. On va très prochainement aussi diffuser sur notre site la page d'inscription.
0: pour les gens qui veulent plus d'informations sur Phèdre, deux points d'exclamation, ils vont sur le site des Ateliers des Arts, c'est ça?
1: Tout à fait.
0: Qui est?
1: Oui. Alors, c'est les Ateliers des Arts, Rieu-Volvestre.
0: Et on trouvera sur un moteur de recherche favori. Donc, ça s'appelle Phèdre, deux points d'exclamation, un texte de François Grémaud et mis en scène et adapté par Quentin Pajot qui vient à vélo déposer ses béquilles, ses sacoches à côté du lavoir à Rieu-Volvestre le vendredi 22 mai à 19h. Eh bien, on vous attend tous. Merci à vous. Merci Brigitte.
1: Merci Bruno. À bientôt.
0: Au revoir.

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1: C'est l'agence d'emploi Au Boulot à Cazères qui recrute en ce moment. Tout d'abord, un conducteur chargeuse en sablière sur le secteur de Cazères, un chaudronnier soudeur pour maintenance d'usine, c'est sur le secteur de Marteau-Tolosane, et enfin, un monteur câbleur pour effectuer des branchements d'armoires électriques sur le secteur de Salis-du-Salat. C'est l'agence d'emploi Au Boulot à Cazères qui recrute en ce moment. Pour plus de renseignements, vous allez sur le site internet au-boulot.com.
0: Et si vous aussi vous cherchez un emploi ou que vous avez un emploi à proposer, envoyez-nous vos annonces en allant sur notre site internet radiogalaxie31.com, rubrique annoncer. C'est avec grand plaisir que nous les diffuserons. Merci de votre fidélité. Je vous dis à très vite.

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0: Sur Radio Galaxie, on va parler d'une initiative aussi originale que chaleureuse. Le grand rassemblement de l'association des Saint-Juliens de France se tiendra les 23, 24 et 25 mai à Saint-Julien-sur-Garonne avec un programme riche et festif. Bonjour Émilie.
1: Bonjour.
0: Vous êtes la présidente de l'association des Saint-Juliens de France, donc à Saint-Julien-sur-Garonne. C'est le 26e rassemblement, on va en parler dans quelques minutes. Est-ce qu'on peut commencer par expliquer comment est née l'association des Saint-Juliens de France et qu'est-ce qui rassemble aujourd'hui toutes ces communes au-delà du nom ?
1: Alors l'association, elle a été créée dans les années 2000. On a d'abord commencé par participer au rassemblement et puis donc après on a créé une association et on a commencé à faire d'autres manifestations dans le village. Donc des repas dansants, avant on faisait aussi un marché pour le 1er mai. Enfin les animations ont évolué mais l'association, elle est restée donc depuis les années 2000.
0: Combien de communes en France portent le nom de Saint-Julien ?
1: Donc il y a 92 Saint-Julien en France, il y en avait un petit peu plus avant, mais certaines se sont regroupées, il y a eu des regroupements de communes, donc aujourd'hui il y en a 92 qui portent le nom de Saint-Julien.
0: Et vous nous l'avez dit, tous ces villages du nom de Saint-Julien partagent une tradition bien vivante, celle de rassembler chaque année autour d'un même nom, d'une même histoire et surtout d'une belle convivialité. D'ailleurs, on peut citer le slogan de l'association, Saint-Julien, un nom qui tisse les liens, une devise qui résume parfaitement l'esprit de l'association et des villages de Saint-Julien, évidemment.
1: Oui, c'est ça. Parce que des Saint-Julien, donc, il y en a un petit peu partout, dans toute la France. Alors, tout le monde ne participe pas à ces rassemblements. Il y en a qu'une vingtaine qui participent. Mais on a tous un but commun, c'est de créer du lien, c'est de passer des bons moments ensemble, de découvrir aussi d'autres régions, d'autres départements, d'autres communes. Souvent, on n'y serait peut-être jamais allé si on participait pas à ces rassemblements.

0: c'est vraiment des liens assez forts qui se créent au fil des années, puisque certains participent depuis le début, d'autres sont venus en cours. Mais il y a quand même des liens assez intenses qui se créent. Et à l'heure d'aujourd'hui, c'est important aussi de, voilà, de partager des liens comme ça avec les gens.
1: Et organiser un rassemblement national dans une commune à taille humaine, justement, à Saint-Julien-sur-Garonne. Est-ce que c'est un défi avec des bénévoles qui sont mobilisés, on peut les saluer derrière l'événement?
0: Alors en fait, nous, c'est la troisième fois donc on l'organise. On l'a déjà fait en 2004 et en 2017. Là, ça a été un petit peu plus compliqué que prévu, quand même, surtout pour trouver les hébergeants. On pensait que ça serait plus facile vu que le village s'est quand même agrandi depuis. Mais ça a été plus compliqué. On voit aussi que les gens sont un peu plus méfiants, un peu sceptiques par rapport à il y a quelques années. Mais bon, on a quand même réussi, c'est le principal. Après, c'est vrai que nous, on a un petit village. Alors, il y en a des plus petits que nous, il y en a des plus grands, ceux qui participent, il y en a qui sont des villes. Mais voilà, on a voulu essayer de faire quelque chose à la hauteur de notre village et voilà, et ouais. Même s'il est petit.
1: Parce que les participants sont hébergés directement chez les habitants. Hein.
0: Oui, le principe, c'est qu'effectivement, on est hébergé chez l'habitant. Donc, pour la plupart en intérieur, il y en a qui viennent en camping-car. Donc, il y a possibilité aussi, il y a des hébergeants qui hébergent que des camping-cars et qui s'arrangent aussi puisqu'ils ne pouvaient pas héberger en intérieur. Voilà, donc il y a ces deux possibilités. Et puis, il y en a aussi qui participent pas sur tout le week-end, mais qui participent juste au repas du dimanche soir et aux activités du lundi matin parce que c'est des choix personnels. Voilà, ils ne peuvent pas participer sur les trois jours, mais ils participent quand même au rassemblement.
1: Le rassemblement se tiendra les 23, 24 et 25 mai à Saint-Julien-sur-Garonne. Comment se fait le choix du village où se tient le rassemblement? Est-ce que c'est Saint-Julien-sur-Garonne qui a souhaité accueillir cette édition ou ça se fait un peu à tour de rôle?
0: Alors en fait, chaque année, donc dans le Saint-Julien où on va, le lundi matin, il y a une réunion avec les responsables. Et à cette réunion, on décide des deux, trois prochains, l'idéal c'est trois, prochains Saint-Julien qui vont l'organiser, donc par rapport aux capacités d'hébergement, par rapport aux possibilités aussi d'organiser, parce que certains sont nombreux dans l'association, d'autres ne sont pas très nombreux. C'est tout ça qui permet un peu d'établir les prochains Saint-Julien. On essaie aussi de privilégier ceux qui ne l'ont jamais organisé, de façon à en découvrir des nouveaux. Bon, nous, c'est la troisième fois parce que c'est vrai qu'il y avait un trou d'une année. Bon, on a voulu du coup se proposer pour éviter qu'il y ait une année où il n'y ait rien, puisque c'était déjà arrivé pendant le Covid où il n'y en a pas eu. Et on s'était dit aussi qu'effectivement, vu qu'on s'était agrandi et tout ça, voilà, c'était une bonne opportunité aussi de le faire. Mais en principe, ça se décide donc 2-3 ans avant. Le Saint-Julien sait qu'il va l'organiser, donc ça lui laisse le temps de pouvoir l'organiser parce que c'est beaucoup de travail.
1: Et oui, bien sûr. Cette année, Saint-Julien-sur-Garonne, l'an prochain, vous savez où ça va se dérouler?
0: Donc l'année prochaine, ça sera Saint-Julien-sur-Suran dans le Jura, qui l'ont déjà organisé aussi une fois. Ça sera eux l'année prochaine et puis après, c'est encore un peu en suspens pour l'instant.
1: Alors, à Saint-Julien-sur-Garonne, 80 participants, je crois, sont attendus.
0: Oui, alors il y a à peu près 82 participants qui viennent donc d'un peu partout. Il y a une quinzaine à peu près de Saint-Julien représentés. Certains viennent à nombreux, d'autres à moins nombreux. Voilà, le principal, c'est qu'il y a un maximum de Saint-Julien qui participent.
1: Alors, le programme, vous l'avez souhaité, chaleureux et festif. Qu'est-ce qu'on va retrouver pour ce 26e rassemblement à Saint-Julien-sur-Garonne?
0: Les invités vont arriver le samedi après-midi, donc il n'y a pas vraiment d'heure puisque chacun arrive un peu à l'heure qu'il peut puisqu'il y en a qui ont beaucoup de route, il y en a qui font 6-7 heures de route pour venir, d'autres qui en ont beaucoup moins. Donc ils vont arriver le samedi après-midi, ils vont aller s'installer chez les hébergeants. Ensuite, ils vont revenir sur la place donc du village où là, on va faire une photo de groupe. Ensuite, il y aura le pot d'accueil avec une petite surprise pour les hébergeants et pour les invités. Suite à ce pot d'accueil, chacun va aller prendre le repas chez les hébergeants, qui pour certains se regroupent, d'autres le font en individuel, ça chacun est libre. Ensuite, donc le dimanche matin, ils ont rendez-vous pour partir en visite. Donc il va y avoir deux groupes de visite le dimanche matin, un groupe qui va aller au château de la Terrasse, l'autre groupe qui ira à Rieux-Volvestre. Ensuite, le midi, donc ils rentreront, on mangera tous ensemble sur la place. L'après-midi, donc il y aura un groupe qui ira au musée du Lerme, un autre qui ira au village gaulois. Puis ensuite, tout le monde rentrera, ira se préparer chez les hébergeants, puisque le dimanche soir, nous organisons un repas dansant avec donc les hébergeants, les hébergés, l'association, les bénévoles, pour faire la fête tous ensemble. Lors de ce repas, nous remettrons le bouclier, qui est un peu comme un relais qu'on se passe de Saint-Julien à Saint-Julien.

0: Julien qui a été créé chez nous lors d'un rassemblement qu'on avait organisé et qui depuis suit d'une année à l'autre. Voilà, on se le passe et derrière il y a écrit tous les noms des Saint-Julien qui ont organisé. Il a été fait un peu un hommage au village gaulois, un bouclier. Donc on va remettre ce bouclier au prochain Saint-Julien. Et puis le lundi matin, donc il y a de nouveau des activités proposées et la réunion des responsables. Et puis, en parallèle, il y aura aussi un marché de producteurs et artisans locaux organisé sur la place du village, où il y aura donc une dizaine d'artisans et producteurs qui viendront. Donc ça, par contre, c'est ouvert à tout le monde. Voilà, le reste du week-end est un peu un vase clos. Mais le lundi matin, le marché est ouvert à tout le monde. Donc vous êtes tous les bienvenus pour venir découvrir ces producteurs et artisans. Voilà, voir un peu ce qu'ils ont à proposer. Il y en aura à peu près une dizaine. Il y aura aussi une buvette qui sera ouverte sur la place. Et puis ensuite, le midi, nous allons remanger donc tous ensemble. Et puis l'après-midi, chacun reprendra la route pour repartir dans son Saint-Julien.
1: Ça sera le lundi 25 mai, parce qu'il faut préciser évidemment que la manifestation est privée.
0: La manifestation entière est privée, elle est réservée entre hébergeants, hébergés. Il n'y a que le lundi matin où c'est ouvert au public pour le marché.
1: Les expositions auront également une place importante, je vous laisse nous en dire plus.
0: Nous avons l'école de Saint-Julien et Salles, puisque c'est un RPI qui a beaucoup participé donc pour ce rassemblement, puisqu'ils nous ont préparé des éléments de décoration que l'on va mettre sous le chapiteau sur la place où aura lieu le pot d'accueil et l'arrivée des hébergés. Donc ils ont fait des fresques, ils ont fait des tableaux, ils ont fait pas mal de choses pour nous aider dans ces décorations. Donc on les remercie beaucoup, les instits, les ATSEM, voilà, tous ceux qui ont aidé les enfants. Et cela sera donc installé à partir du jeudi ou du vendredi sous le chapiteau. Tous ceux qui participeront à ce rassemblement pourront voir ces éléments. Ils y seront jusqu'au lundi soir.
1: Et vous tenez également Émilie Icard, présidente de l'association des Saint-Julien de France à Saint-Julien-sur-Garonne, à remercier eh bien tous les sponsors qui vous aident à l'organisation. Hein.
0: Oui, donc il y a des sponsors qui effectivement nous ont aidés. Donc il y a déjà la mairie du village qui nous aide. Il y a également des gros sponsors et puis des plus petits. On a notamment la région Occitanie. On a le groupe d'Angin, on a Cedec Chaubet, donc ça c'est dans les gros sponsors. Après on a des plus petits, des sponsors locaux, donc du village. Voilà, façadiers, dans l'habitat, qui nous ont aidés. Donc on les remercie effectivement, puisque c'est aussi grâce à eux qu'on peut aussi organiser toutes ces animations. Et on remercie aussi les bénévoles qui nous aident aussi, puisque voilà, on a une dizaine de bénévoles qui nous aident, en plus de l'association, qui vont nous aider ce week-end-là. Notamment l'association Tendance, qui est aussi une association du village, qui, dont certains des bénévoles de cette association ont accepté, ont proposé de nous apporter leur aide.
1: On va rappeler, Émilie, que le grand rassemblement des Saint-Julien de France se tiendra les 23, 24 et 25 mai à Saint-Julien-sur-Garonne. C'est le 26e rassemblement. Qu'est-ce que vous aimeriez que les participants ressentent en venant à Saint-Julien-sur-Garonne?
0: Ce qu'on aimerait, c'est que déjà les hébergés, donc ceux qui viennent de toute la France, on a envie évidemment qu'ils soient bien accueillis. On a envie qu'ils prennent plaisir à découvrir notre région, qu'ils prennent plaisir à découvrir le Volvestre, puisqu'il sera bien représenté par les visites et aussi par la décoration qui est essentiellement sur ce thème-là. Donc on veut leur réserver le meilleur accueil possible. Et les hébergeants, on le veut aussi, on les remercie d'ailleurs beaucoup d'ouvrir leurs portes. On veut aussi qu'ils passent un bon week-end, qu'ils créent des liens peut-être avec les gens et qu'ils ne regrettent pas d'avoir accepté d'ouvrir leurs portes.
1: Et pour plus de renseignements, vous avez une page Facebook qui est Association Saint-Julien de France-Saint-Julien-sur-Garonne. Et encore une fois, on va rappeler que le 26e rassemblement aura lieu les 23, 24 et 25 mai à Saint-Julien-sur-Garonne. On vous remercie, Émilie.
0: Merci beaucoup.
1: Belle journée à vous.
0: Merci, vous aussi.

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3: Merci d'écouter RFI. Il est midi en temps universel, 14h ici à Paris. RFI Midi se poursuit tout de suite avec le journal. Bonjour Sophie Pouzrat.
4: Bonjour Anne, bonjour à toutes et à tous.
3: Et à la une, l'OMS qui sonne l'alarme face à l'épidémie d'Ebola. Elle frappe la République démocratique du Congo.
4: Son chef se dit très préoccupé par l'ampleur et la rapidité de l'épidémie. Et de son côté, Washington renforce ses contrôles aux frontières pour les étrangers venant des régions touchées. Donald Trump dit avoir annulé une attaque sur l'Iran à la demande des royaumes du Golfe et à la déception d'Israël qui se prépare au scénario d'une reprise des combats dans la région. Et après Donald Trump, il y a quelques jours, c'est au tour de Vladimir Poutine de se rendre à Pékin et le président russe a un sujet en tête, celui du projet de gazoduc entre la Russie et la Chine.
3: L'OMS est donc sur le pied de guerre face à l'épidémie d'Ebola.
4: L'Organisation mondiale de la santé réunit son comité d'urgence aujourd'hui après avoir déclaré l'urgence sanitaire mondiale ce dimanche et son chef, le docteur Tedros Ghebreyesus, se dit profondément préoccupé par l'ampleur et la rapidité de l'épidémie qui frappe la République démocratique du Congo. Écoutez.
5: Cette épidémie est causée par le virus Bundibugyo, une souche du virus Ebola pour laquelle il n'existe ni vaccin ni traitement. En l'absence de vaccin, les pays peuvent bien sûr prendre de nombreuses autres mesures pour enrayer la propagation de ce virus et sauver des vies, même sans recourir à des contre-mesures médicales, notamment par la communication sur les risques et la mobilisation des communautés. L'OMS dispose d'une équipe sur le terrain qui aide les autorités nationales à faire face à la situation. Nous avons déployé du personnel, des fournitures, du matériel et des fonds. J'ai approuvé l'octroi de 3 400 000 dollars supplémentaires provenant du fonds de réserve pour les urgences, ce qui porte le montant total à 3 900 000 dollars.
6: Bringing the total to 3.9 million US dollars.
4: Le ministère de la Santé congolais évoque à présent 131 décès, plus de 500 cas suspects. L'Union africaine, de son côté, déclare officiellement l'urgence de santé publique continentale.
3: Et face à la flambée de l'épidémie, les États-Unis prennent des mesures drastiques.
4: Hier, Washington a annoncé un renforcement des contrôles sanitaires à la frontière contre le virus. Les autorités américaines vont également restreindre temporairement l'attribution de visas aux étrangers qui ont voyagé dans les zones touchées. Et pendant ce temps, plusieurs experts s'interrogent sur la gestion américaine de cette crise, affaiblie, selon eux, par les coupes budgétaires décidées par Donald Trump dans les secteurs humanitaires et de la santé, notamment à Achim Lippold.
7: Oui, la réponse américaine face à la flambée de l'épidémie d'Ebola est-elle vraiment efficace? Les experts ont doute et voient dans les contrôles sanitaires annoncés par Washington une opération de communication plutôt qu'une réelle stratégie de lutte contre le virus. Car ces dernières années, les États-Unis ont réduit leurs moyens de surveillance sanitaire à l'étranger. Washington s'est retiré de l'Organisation mondiale de la santé tout en coupant massivement dans les budgets de l'USAID, l'agence américaine de développement très présente en Afrique centrale. Sur le terrain, en fait, ces programmes humanitaires jouaient aussi un rôle clé d'alerte précoce. Les ONG et les équipes médicales financées par les États-Unis permettaient souvent de détecter rapidement les premiers foyers épidémiques. Cette fois, selon la presse américaine, le virus aurait circulé pendant plusieurs semaines avant d'être officiellement identifié. La faute à un manque de moyens. Au département d'État, on réfute cette thèse. Hier, Washington a annoncé le déblocage de 13 millions de dollars d'aide d'urgence pour lutter contre Ebola, Sophie.
4: Merci, Achim Lippold. Et Donald Trump affirme, dans le même temps, que l'épidémie d'Ebola reste, je cite, confinée au continent africain pour le moment.
3: Le président américain assure par ailleurs avoir annulé une attaque sur l'Iran.
4: Une attaque prévue ce mardi en tout cas, c'est ce qu'il déclare sur son réseau True Social. Il aurait renoncé à ce projet dont il n'avait jamais parlé suite à une demande des dirigeants du pays du Golfe. Donald Trump ajoute que des négociations sérieuses sont en cours et Téhéran confirme de son côté avoir répondu à une nouvelle proposition américaine via le médiateur pakistanais. Mais le Qatar tempère. Il estime que les efforts diplomatiques entre les deux parties nécessitent plus de temps. En Israël, en tout cas, on ne cache pas une claire déception après le report de la reprise des combats annoncée par le président américain. Benjamin Netanyahou s'est entretenu hier soir avec Donald Trump avant de convoquer un cabinet de sécurité restreint à Jérusalem. Sur place, la correspondance de Michel Paul.
0: En Israël, le message est clair, l'État hébreu est prêt à replonger dans les combats si Téhéran ne cède pas. Pour le gouvernement Netanyahou, la trêve entrée en vigueur le 8 avril n'était qu'une parenthèse. L'attaque de drone hier contre une centrale nucléaire aux Émirats Arabes Unis est venue rappeler la réalité de la menace. Les responsables de la sécurité ici sont catégoriques. Aucune issue diplomatique ne sera acceptée sans un démantèlement quasi total du programme d'enrichissement d'uranium iranien. Face aux menaces de Téhéran de paralyser le marché mondial du pétrole, l'armée israélienne peaufine ses plans d'attaque en coordination étroite avec Washington. Les discussions de cette semaine s'annoncent cruciales. Le premier ministre israélien multiplie les réunions sécuritaires. Benjamin Netanyahu le proclame. Israël garde les yeux grands ouverts et se dit prêt à tous les scénarios. Michel Paul, Jérusalem, RFI.
4: Et l'armée israélienne appelle aussi à évacuer de nouveaux villages du sud du Liban. Elle prévoit de nouvelles attaques malgré le cessez-le-feu, toujours en cours avec le Hezbollah libanais.
3: Quelques jours après Donald Trump, c'est au tour de Vladimir Poutine de se rendre à Pékin.
4: Le chef du Kremlin rend visite à son homologue chinois Xi Jinping pour renforcer les liens entre les deux pays, des liens qui se sont déjà établis depuis 2022 entre la guerre en Ukraine et les sanctions occidentales, tant sur le plan stratégique qu'économique. Exemple, avec le projet de gazoduc baptisé Force de Sibérie 2 qui doit relier la Russie à la Chine et que Vladimir Poutine voudrait relancer. À la clé, une manne financière pour Moscou qui exporte massivement ses combustibles fossiles vers la Chine depuis le début de la guerre en Ukraine, Anne Verdaghi.
8: Ce gazoduc d'une longueur de 2600 km doit relier les gisements russes de l'Arctique à la Chine via la Mongolie. Capacité prévue, 50 milliards de mètres cubes de gaz par an pendant 30 ans. Un projet devenu crucial pour Moscou depuis la perte du marché européen après l'invasion de l'Ukraine. La Chine est devenue un acheteur majeur des produits énergétiques russes dans un contexte bouleversé par la guerre en Iran. La Russie espère profiter des tensions sur les prix de l'énergie pour débloquer enfin les négociations sur ce gazoduc. Mais le projet patine en cause un désaccord sur le prix du gaz. Le russe Gazprom assure avoir proposé une offre compétitive, mais Pékin reste prudent et n'a pour l'instant donné aucun feu vert définitif. La Chine, qui cherche à sécuriser ses routes commerciales énergétiques pour éviter le détroit d'Ormuz où transite la plupart de ses importations d'hydrocarbures. La Russie et la Chine qui construisent déjà un autre gazoduc d'une capacité de 10 milliards de mètres cubes pour acheminer du gaz depuis l'île de Sakhaline dans l'extrême-orient russe.
4: Anne Verdaghi. Et la guerre en Ukraine se poursuit sur le terrain. Des frappes russes ont fait au moins 4 morts et plus d'une vingtaine de blessés dans le nord de l'Ukraine. Ce mardi, de son côté, Moscou annonce 3 jours d'exercice nucléaire cette semaine. L'entraînement devrait mobiliser des dizaines de milliers de militaires dans le pays en cas de menace d'agression, d'après le ministère russe de la Défense. Il a lieu après l'une des attaques de drones ukrainiennes les plus massives sur la Russie depuis le début de la guerre. C'était ce samedi.
3: En Slovénie, le retour probable du chef de la droite nationaliste.
4: Janez Janša annonce avoir conclu un accord de coalition pour former un gouvernement 2 mois après les élections, alors même que son parti n'est pas arrivé en tête. Et si cela se confirme, ce serait un nouveau virage illibéral pour ce pays d'Europe centrale, membre de l'Union européenne, Muriel Paradon.
9: Janez Janša, c'est un peu le Viktor Orbán slovène. Le chef de la droite nationaliste est d'ailleurs proche de l'ex-premier ministre hongrois et fervent admirateur de Donald Trump. Il prône le retour aux valeurs slovènes, celles de la famille traditionnelle notamment. Il promet de fermer le robinet de l'argent public à certaines ONG jugées trop politiques. À 67 ans, Janez Janša a déjà été 3 fois premier ministre. Lors de son dernier mandat de 2020 à 2022, il avait aussi tenté de museler les médias et s'était attiré les critique de l'Union européenne. Son parti, le Parti démocratique slovène, n'est arrivé qu'en 2e position aux législatives de mars dernier, derrière le mouvement pour la liberté du Premier ministre sortant, Robert Golob. Mais ce dernier n'a pas réussi à trouver les soutiens nécessaires pour former une coalition. Il a donc jeté l'éponge. Janez Janša, lui, y est parvenu. Il devrait donc en toute probabilité reprendre le pouvoir, suscitant des craintes de dérive illibérale dans ce pays membre de l'Union européenne.
4: Muriel Paradon.
3: Pas d'argent pour le terrorisme, no money for terror, c'est le thème de la conférence qui réunit 70 États à Paris aujourd'hui.
4: La rencontre est organisée en amont du G7, prévue mi-juin en France. Elle est dédiée à la lutte contre le financement du terrorisme dans le monde. Et parmi les principaux thèmes abordés, l'usage des innovations financières par les terroristes qui leur permettent de passer sous les radars des autorités. Explication de Clotilde Hazard.
10: Les organisations terroristes utilisent tous les canaux possibles pour transférer de l'argent sans passer par les banques et les circuits circuits financiers classiques, par les crypto-monnaies, les plateformes de financement participatif, les réseaux sociaux, mais aussi les jeux vidéo en ligne. Aurélien Zakaïus est fondateur d'AP Solutions IO. Il fournit des solutions numériques pour détecter les comportements suspects.
11: Maintenant, on a de plus en plus de jeux qui sont gratuits en apparence. Et puis, une fois qu'on est dans le jeu, on peut acheter des équipements ou même acheter...

Nous allons maintenant faire un saut temporel. Voici un titre qui est sorti au mois de mai. Mais c'était en 1991. Souvenez-vous.

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0: Bonjour à vous toutes et tous. Bienvenue dans Tango Passion Tango. 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
1: Bonjour et bienvenue sur Tango Passion Tango. Je suis Dominique de l'association Tango Argentin Volvestre et aujourd'hui je voudrais vous parler de tangothérapie, les super pouvoirs du tango argentin. Nous connaissons tous l'injonction des autorités de santé et de notre médecin. Bougez, faites du sport. Eh bien moi je vous propose une variante, bougez, dansez le tango argentin. Le tango argentin est en effet une activité idéale qui procure bien-être physique, mental et social. C'est vraiment une excellente méthode pour allier l'utile au très agréable, à tous les âges et pas seulement pour les personnes en bonne santé. Depuis le développement des neurosciences, de nombreuses universités, surtout aux États-Unis et en Europe, ont réalisé des tas d'études sur le cerveau humain et ses maladies. Et vous allez le voir, la danse en général et le tango en particulier se sont révélés pleins de ressources et de bienfaits dans ce domaine. Écoutons El Huracán par l'orchestre Juan D'Arienzo.

Le tango, c'est d'abord un excellent exercice physique. Basé sur la marche, il nécessite une posture droite, tenue sans être rigide, gainée sans être raide. Il faut tenir son axe, garder le cadre, étirer les jambes, faire des pivots en dissociant le haut et le bas du corps. Cela implique de mettre en œuvre presque toutes les articulations, de la nuque jusqu'au bout des orteils, et tous les muscles du corps aussi. Les abdominaux et les muscles du dos étant particulièrement sollicités tout en douceur. La marche est aussi un exercice de résistance, d'endurance. Et des essais cliniques ont prouvé que le tango améliorait la santé cardiovasculaire, même chez des personnes ayant subi un accident cardiaque. Chez les patients atteints de maladie de Parkinson, le tango améliore l'équilibre et la mobilité. Grâce à la marche ralentie, au renforcement musculaire, à l'ancrage dans le sol, à la stabilisation avant le changement de poids du corps d'un pied sur l'autre. La danse habitue ses patients aux mouvements inattendus et aux déplacements en arrière et sur le côté, ce qui a pour effet de diminuer le nombre de chutes causées par ce genre de déplacement dans la vie quotidienne. De même, les pauses et les redémarrages de la danse leur donnent des stratégies pour mieux appréhender les moments où le corps se fige à cause de la maladie. Écoutons « Memoria de Amar » chanté par Valeria Lopez. Con ese gusto.

La pratique du tango agit sur le cerveau et les capacités cognitives. Cela tient peut-être d'abord au super pouvoir de la musique. Selon des expériences scientifiques étonnantes, la musique déclenche une réaction en chaîne de stimuli dans notre cerveau. Elle se comporte comme un antidote contre la douleur et contre le stress. Elle influence nos émotions et nous rend plus forts et même plus intelligents. Des études épidémiologiques montrent aussi qu'apprendre des pas et des enchaînements de pas et travailler sur la coordination des mouvements provoque la fabrication de nouveaux réseaux neuronaux dans le cervelet qui contrôlent les fonctions motrices et l'équilibre et influence la taille de l'hippocampe impliquée dans la mémoire. Aux États-Unis, une de ces études a conclu que la principale activité physique qui semble protéger de la maladie d'Alzheimer, c'est la danse. Et savez-vous qu'il existe des programmes de tangothérapie pour les personnes atteintes de la maladie d'Alzheimer? Selon les chercheurs de l'université de Dijon, qui dispense une formation au tango thérapeutique, après 3 mois de cours réguliers de tango, on observe une amélioration de la vitesse de la marche et un ralentissement du déclin des capacités fonctionnelles chez les patients qui, finalement, vivent mieux leur maladie. Sachant que le sport est le seul médicament anti-neurodégénérateur et que l'activité physique représente 30% de la démarche thérapeutique de la maladie de Parkinson, on imagine bien que la danse peut s'avérer très efficace, parfois plus efficace même que la kinésithérapie, la gymnastique ou la rééducation. Il existe un mouvement Dance for Parkinson, né aux États-Unis et présent dans une quinzaine de pays du monde. Il se développe aujourd'hui dans certains hôpitaux, comme le Centre Expert Parkinson à Bordeaux ou le CHU de Toulouse où sont organisés des ateliers encadrés. Car bien évidemment, il faut un enseignement du tango adapté à la pathologie. Pratiqué par des professeurs de danse, assisté de professionnels d'activité physique adaptée. Mais la base de ce travail reste quand même cette danse très particulière qu'est le tango argentin. Je vous fais écouter maintenant Canaro in Paris par l'orchestre José Basso.

Un autre aspect positif du tango, c'est son action sur le moral de tous les danseurs. Car danser le tango, qui rappelons-le, n'est pas une danse mécanique ni répétitive, c'est se concentrer sur l'instant présent, ici et maintenant, en pleine conscience. Et quand dans la danse, on ne pense à rien d'autre, on s'autorise à se lâcher, à tomber les barrières et les masques, à s'exprimer sincèrement et profondément. Et cela procure un sentiment d'exister pour et par soi-même. Et progressivement, cela renforce l'assurance et l'estime de soi. La danse augmente la production de dopamine, qui est l'hormone du plaisir immédiat et de la récompense, et aussi la production de sérotonine, qui est l'hormone du bonheur. Donc, ça réduit le stress et au final, ça rend plus heureux. Cela va de pair avec la dimension sociale de la danse. Françoise Atuel, chercheuse à l'Université de Paris 10 et elle-même tanguera, a écrit des articles sur le tango argentin dans le cadre de ses recherches. Elle y voit un mode particulier de notre lien au monde et lui attribue la mission de prendre soin de soi et prendre soin de l'autre. Il y a en effet une sorte d'engagement, de responsabilité qui s'établit entre deux personnes qui dansent ensemble le tango. Vous le savez, le tango est une danse d'improvisation. On ne peut pas danser seul et il n'y a rien de mécanique dans cette danse. Il va donc falloir aux danseurs une bonne dose d'écoute et de compréhension pour construire ensemble une danse très sophistiquée, avec des enchaînements de pas complexes mais tout à fait improvisés. C'est ce qu'on appelle la connexion. Nous en avons déjà parlé. La connexion, c'est cette mise en relation avec le partenaire de danse. C'est la rencontre avec lui. On l'accueille dans ses bras, dans la brasso plus ou moins serré, avec toute l'attention, la concentration et l'écoute qu'il faut pour réussir à fabriquer ensemble quelques minutes d'une danse unique que chacun souhaite la plus belle et la plus agréable possible. Et cet effort commun des deux danseurs pour créer ensemble une danse, c'est ça la connexion, la relation, le lien au monde dont on parlait plus haut. Et ça ne s'arrête pas à une seule personne. L'interaction se passe avec les autres danseurs, puisque dans les cours et dans les milongas, on change régulièrement de partenaire de danse. Et cette interaction crée une satisfaction sociale, un sentiment d'appartenance au groupe, à la communauté qui partage la même passion et le même plaisir. Les patients souffrant de maladies d'Alzheimer, de Parkinson, mais aussi de malvoyance ou de dépression, qui dansent le tango dans les ateliers thérapeutiques, rapportent très fréquemment que la pratique de la danse les sort de leur isolement, développe un sentiment de connivence et de compréhension avec les autres et leur procure beaucoup de plaisir et beaucoup de motivation. Écoutons « Vuelvo al sur » d'Astor Piazzolla, joué par Wouter Kellermann.

tout cela nous donne une belle équation. Musique, mobilité, plaisir de bouger, meilleure forme physique, sensation de bien-être, meilleure morale, meilleure confiance en soi, partage, intégration sociale, bref, que du bonheur, quel que soit l'âge auquel on apprend le tango. Alors, pourquoi pas vous ? Vous pouvez retrouver l'association Tango Argentin Volvestre tous les jeudis à 19h à la salle polyvalente de Rieux-Volvestre. Vous pouvez aussi retrouver les épisodes de Tango Passion Tango en podcast sur le site de radiogalaxie31.com. Avant de vous quitter, je voudrais partager une information. Notre amie Solange Baselli organise à Toulouse des visites guidées sur les pas de Carlos Gardel. Vous trouverez toutes les informations et les détails sur le site culture-tango.com ou sur la page Facebook de Solange Baselli. J'espère vous avoir intéressé et motivé pour danser le tango. Merci de votre écoute et à bientôt.

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0: Sur Radio Galaxy, on vous amène au cœur d'un jeu traditionnel du Sud-Ouest, mais pourtant méconnu du grand public. Il s'agit des quilles gasconnes et c'est Gisèle Lafargue qui est avec nous pour en parler. Bonjour.
1: Bonjour Laurien, bonjour à tous.
0: Vous êtes la responsable de la section quilles du foyer rural de Montesquieu-Volvestre. On va essayer de présenter ensemble ce jeu de quilles qui mérite d'être mis en lumière aujourd'hui. Alors dites-nous en plus, si je vous dis quilles gasconnes, qu'est-ce que je dois imaginer concrètement?
1: Ben, vous devez imaginer un jeu de quilles, de 6 quilles, et donc on y joue. Et le côté traditionnel allie aussi un petit peu la langue gasconne. C'est pour ça qu'on dit aussi quilles gasconnes, parce qu'il faut savoir que Henri IV y a joué dans son château avec son père. Et donc on parlait à l'époque surtout gascon.
0: Alors, on joue en extérieur, sur un terrain adapté, évidemment. Oui. Comment sont-elles disposées, ces quilles?
1: Alors, ces quilles sont disposées par 6, sur un tapis, sur un support, quel qu'il soit. C'est 3 grandes quilles en bois qui font une hauteur de 50 cm. Le diamètre est d'environ 78-80 mm. Ensuite, 3 quilles de bois d'une hauteur de 50 cm cette fois, et le même diamètre. Elles sont cerclées un petit peu à la base pour avoir de la stabilité. Et on a aussi un maillet en bois. Des gens disent c'est une petite quille. Non, c'est un maillet. Et donc, on a soit un maillet en bois par joueur si on est une équipe de 3. Et si c'est un jeu individuel, chaque joueur a 3 maillets.
0: D'accord. On va rentrer dans le vif du sujet dans quelques instants, mais c'est important de préciser également que tous les joueurs doivent être licenciés pour jouer aux quilles.
1: Tout à fait. Nous sommes nous-mêmes à Montesquieu, sous l'égide de la Fédération des foyers ruraux 3165. Et donc, ce sont les foyers ruraux qui organisent des tournois, des coupes, des événements amicaux de loisirs. Et tous les joueurs qui veulent jouer à ce jeu de quilles gasconnes, c'est ouvert à tout le monde. Mais il faut être titulaire d'une carte du foyer rural et être à jour, bien sûr, de ses cotisations. On ne peut pas présenter la carte qu'on avait l'année d'avant. Elle est obligatoire pour n'importe quel événement du calendrier qui est fait au mois de novembre, avec tous les joueurs et les responsables de section, et éventuellement les gens qui veulent organiser, une association qui veut organiser quelque chose doit être là aussi. Et il faut posséder donc cette fameuse assurance accident de la fédération. Ça, c'est très important, parce que s'il arrive, tant qu'il n'arrive rien, comme je dis, ça va très bien, mais le jour où il arrive quelque chose, il vaut mieux être couvert.
0: Tout à fait, bien sûr.

0: Alors, quand on se retrouve devant ce jeu de quilles, quelles sont les distances réglementaires?
1: Alors, les distances pour les hommes, c'est 10 mètres des trois premières quilles, c'est-à-dire des quilles plus petites. Parce que quand on est face au jeu de quilles, les grandes sont derrière et à 30 cm d'axe à axe, il y a les trois petites devant.
0: D'accord.
1: Et donc, on peut lancer le maillet à partir de 10 mètres pour les hommes, puis viennent les 9 mètres, les 8 mètres, les 7 mètres et les 6 mètres, etc.
0: Est-ce que ça arrive d'adapter la distance et les règles selon l'âge ou le niveau de la personne?
1: Ah oui, tout à fait, tout à fait. On commence avec les poussins, c'est-à-dire les moins de 10 ans qui jouent à 5 mètres, les minimes moins de 12 ans à 7 mètres, les cadets moins de 14 ans à 8 mètres, les juniors moins de 16 ans à 9 mètres, les seniors féminines de moins de 65 ans, elles jouent à 9 mètres, les seniors masculins moins de 65 ans, 10 mètres. Et ensuite, on passe chez les vétérans féminines, plus de 65 ans, on vient à 8 mètres. Les vétérans masculins, eux, plus de 65 ans, restent à 9 mètres. Chaque fois, voilà, on évolue selon la distance. Mmh. Et nous avons aussi une petite formule qui peut aussi aider à jouer. C'est que quand on est titulaire d'une carte d'invalidité, on avance de 1 mètre par rapport à son âge. Et ça, on le décide entre responsables de section. C'est aussi pour la convivialité et pour que tout le monde puisse découvrir. Et on peut même jouer en fauteuil roulant également.
0: C'est bon à savoir.
1: Tout à fait.
0: Bon, vous l'aurez compris, le but du jeu, c'est de décaniller ce jeu de quilles. Mais il faut qu'il en reste qu'une.
1: Voilà, il en faut une. Il y en a 6. Et une fois qu'on a tiré, alors si on joue en équipe, évidemment, on est 3 à lancer les maillets, un maillet chacun. Et à tir égal, il faut qu'il y ait toujours une quille qui reste debout. Ça n'est pas si facile comme on le veut le croire.
0: C'est ce que j'allais dire. Il y a sûrement des gestes bien précis ou même des stratégies.
1: Et beaucoup de chance.
0: Et beaucoup de chance?
1: Oui, parce que des fois, on lance, en tout cas, on essaie de lancer toujours pareil, mais des fois, on fait beaucoup de quilles, des fois, on en fait une, et des fois, on fait tout.
0: Ah, ok.
1: Et quand on fait tout, eh bien, c'est tout annulé. Il faut reprendre le maillet après.
0: Alors, expliquez-nous, Gisèle, comment ça se passe une partie atypique?
1: On va prendre le cas de deux équipes, dont on est des triplettes ou des doublettes. Tout dépend du nombre de personnes que nous sommes à jouer ou de la décision du challenge du jour. Mmh. Donc, on va prendre en triplette. La première équipe joue son premier maillet, le deuxième joueur son deuxième et le troisième finit la partie. Il marque un point sur le tableau. Côté gauche, il marque un point. C'est la deuxième équipe qui joue, là c'est pareil, premier, second, troisième. S'ils ne font pas de points, ils ne marquent rien. S'ils font un point, ils marquent. Et on fait la deuxième main. On joue en 12 mains ou 11 points. Parce qu'il arrive qu'il y en ait qui font, avec 10 lancers, ils peuvent faire 11 points. Ça arrive, ça arrive. Pas toujours, mais ça arrive.
0: Est-ce qu'il y a selon vous des règles qui peuvent surprendre parfois les débutants ou même qui vous ont particulièrement surpris à vous, Gisèle, vous qui êtes joueuse expérimentée?
1: Oh non, je ne suis pas expérimentée, bien loin de là. Oui, parce qu'il y en a qui veulent lancer le maillet comme on lance une boule de pétanque, alors que la boule de pétanque, on lance avec la pomme vers le bas. Là, il faut lancer le maillet avec la pomme vers le haut. Mais il ne faut pas non plus tenir le maillet très serré dans la main, sinon il ne part pas.
0: Bien sûr. On est dans le sud-ouest, hein, vous imaginez bien qu'ici, on aime bien manger. Tous les challenges ou les compétitions se terminent par un verre de l'amitié.
1: Oui, tout à fait. Ça, je trouve que c'est le moment important parce que c'est là où, eh ben, finalement, ouais, je t'ai battu, mais c'était bien, nous avons bien joué. Et ça, je trouve que c'est très important. Ça clôture une journée, je trouve.
0: Bien sûr, c'est là où on débrief.
1: Tout à fait.
0: On va rappeler, Gisèle Lafargue, que vous êtes la responsable de la section quilles du foyer rural de Montesquieu-Volvestre.
1: Oui.
0: Si on souhaite rejoindre votre section quilles, comment ça se passe?
1: Eh bien, on m'appelle tout simplement ou on vient nous retrouver quand on fait des entraînements le mercredi. Sinon, on peut m'appeler au 06 23 14 61 20. Et c'est avec plaisir qu'on vous recevra dans notre section. Et la carte, ça sera bien plus facile de l'avoir puisque je suis aussi la secrétaire du foyer rural.
0: Bon, et bien voilà, raison de plus. Dernière question, Gisèle Lafargue.
1: Oui,
0: si vous deviez résumer le jeu de quilles gascon en une émotion ou une sensation, ce serait laquelle?
1: Alors, ça serait du plaisir, mais ça serait aussi du respect.
0: Ok.
1: parce qu'il faut beaucoup de respect pour jouer, je trouve. Et en même temps, il faut du respect parce qu'on côtoie les gens. Je trouve que c'est le plus important.
0: En tout cas, c'est un très beau jeu et qui est très plaisant à jouer. Il ne faut pas hésiter à se rapprocher auprès de votre section qui du foyer rural de Montesquieu-Volvestre. Et c'est Gisèle Lafargue qui en est la responsable. On vous remercie.
1: Merci beaucoup, Lorient.
0: Belle journée à vous.

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On vend une Peugeot 208 essence de couleur blanche à boîte manuelle. Au niveau du kilométrage, elle a 93 719 km. Le contrôle technique est validé et la courroie de distribution a été changée. Elle est à vendre pour 8 700 euros. Pour plus de renseignements, vous contactez le 06 08 35 67 70. 06 08 35 67 70. Et si vous aussi vous vendez ou que vous recherchez quelque chose, envoyez-nous vos annonces depuis notre site internet radiogalaxy31.com, rubrique annoncer. C'est avec grand plaisir que nous les diffuserons. Merci de votre fidélité et à très vite.

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1: Quand la scène de musique actuelle, la GESP, rencontre les jeunes de l'Institut thérapeutique éducatif et pédagogique de Lourdes, ça donne un projet qui s'appelle Passage. Passage. Le jeu de mots est important. À la voix, il va falloir qu'on l'explique. Merci à vous, Pierre Domingès, qui représentait la GESP à Tarbes, qui est une SMAC. Et vous, Ludivine Fernandez, vous êtes éducatrice, donc, à l'Institut thérapeutique éducatif pédagogique de Lourdes. C'est quoi ce projet Passage, la musique et un institut?
2: Ce projet a été lancé grâce aux jeunes, je vais être honnête avec vous, qui nous ont poussé, nous professionnels, à nous questionner sur l'importance que peuvent avoir les jeunes à écouter du rap, à se rapprocher un petit peu des artistes, à émerger un petit peu des choses qui se véhiculent chez eux, de leur passé, leur expérience de vie. Voilà pourquoi j'ai sollicité la GESP. Je me suis mise en relation avec Pierre dans le cadre d'une convention partenariale pour pouvoir proposer et permettre aux jeunes de s'exprimer à travers effectivement leur passage à l'acte de façon positive et pouvoir leur permettre de s'exprimer autour d'un atelier d'écriture avec le groupe Militants, que je remercie aussi énormément pour leur travail fourni. Le but de ce projet, c'est qu'effectivement chaque jeune, donc Kylian, Kyle et Olivier, puissent exprimer leurs émotions à travers la thématique du passé, présent, futur, à travers un texte et une composition de leur plaisir, en fait, de s'exprimer voilà, à travers l'écriture et le rap.
3: Ce qui m'a séduit dans ce projet, c'est le titre « Passage à l'acte ». C'est un projet qui rentre dans les ce qu'on appelle les dispositifs culture santé. Et « Passage à l'acte », c'est-à-dire de faire en sorte que chacun peut être un créateur. On passe à l'acte de création, on retourne un acte qui peut être négatif envers soi-même ou envers les autres, un acte positif qui est l'acte de création.
1: Ce numéro de 180 secondes a été réalisé par Radio Présence Lourdes-Pyrénées pour l'Assemblée régionale des radios associatives dans le cadre d'un partenariat avec la région Occitanie-Pyrénées-Méditerranée.

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3: Vous êtes bien à l'écoute de RFI, il est 15h en temps universel, 17h à Paris et à Genève. Le journal vous est présenté par Gilles Moreau. Bonjour Gilles.
4: Bonjour Caroline, bonjour à tous. Le patron de l'OMS se dit profondément préoccupé par l'ampleur et la rapidité de l'épidémie d'Ebola en République démocratique du Congo. Selon les autorités congolaises, cette épidémie est vraisemblablement à l'origine de 131 décès recensés, de 513 cas suspects. Quelques jours après Donald Trump, c'est maintenant Vladimir Poutine qui est reçu à Pékin. En plein conflit au Moyen-Orient, les présidents russes et chinois devraient évoquer la crise énergétique. Dans le même temps, l'armée russe entame 3 jours d'exercice et d'entraînement à l'arme nucléaire. En France, l'Assemblée nationale au chevet des agriculteurs, elle entame l'examen d'un texte de loi sur les questions du stockage de l'eau, des pesticides ou bien encore de l'élevage. C'est la RDC face à la flambée d'Ebola. La résurgence du virus a donc officiellement causé 131 décès et 513 cas suspects en République démocratique du Congo. L'épicentre se situant en Ituri, province du Nord-Est, frontalière de l'Ouganda et du Soudan du Sud. L'ampleur et la rapidité avec laquelle Ebola se propage ont poussé l'OMS à déclarer dès dimanche l'urgence sanitaire mondiale. Et cela sans attendre les recommandations de son comité d'urgence. Une première dans l'histoire de l'organisation. Jérémy Lanche, vous êtes à Genève pour RFI.
5: Oui, le comité d'urgence de l'OMS doit se réunir dans la journée pour préciser les recommandations à prendre face à la souche Bundibugyo qui sévit actuellement et contre laquelle il n'existe aucun traitement ni vaccin. Mais ce n'est pas la seule raison qui a conduit le patron de l'OMS, le docteur Tedros, à déclencher l'alerte rouge dimanche dernier. Il l'a expliqué ce matin devant les États membres lors de l'Assemblée générale de l'OMS.
6: La deuxième raison, c'est que l'on a recensé des cas dans des zones urbaines. Troisièmement, du personnel de santé a été contaminé, ce qui indique qu'il y a une transmission dans ce contexte-là. Quatrièmement, il y a beaucoup de mouvements de population dans l'est de la RDC. Et vous savez ce que cela veut dire avec Ebola.
5: Il y a près de 2 millions de déplacés rien qu'en Ituri et au nord Kivu, beaucoup plus si on ajoute le sud Kivu. Le Rwanda a annoncé qu'il fermait partiellement ses frontières avec la RDC. Elle resterait a priori ouverte pour le personnel de santé, dit l'OMS, qui assure que même sans vaccin ou traitement, on peut casser la chaîne de transmission du virus en utilisant notamment ce qu'on a appris des dernières épidémies. L'épidémie d'Ebola, c'est la 17e en RDC. Le problème, c'est que les programmes humanitaires ont toujours été sous-financés dans le pays, encore plus depuis le désengagement américain. Pour le moment, l'ONU a reçu un tiers des près de 1,5 milliard de dollars qu'elle a demandé pour la RDC pour 2026. Jérémy Lanche, Genève, RFI.
4: En RDC, la situation est préoccupante au point que le président Félix Tshisekedi a appelé dans un message sur X la population au calme. Quant au prix Nobel de la paix, Denis Mukwege, il demande au groupe armé M23 de rouvrir l'aéroport de Goma afin de faciliter l'acheminement de l'aide. On a aussi appris que l'Allemagne avait accepté de soigner un ressortissant américain ayant contracté le virus Ebola en RDC. Les États-Unis avaient demandé l'aide de Berlin. Tout autre chose maintenant. En Bolivie, les manifestations se poursuivent contre la crise économique et pour le départ du président Rodrigo Paz. Depuis 2 semaines, la capitale La Paz est coupée du reste du pays du fait des blocages. Hier, une marche est arrivée dans la capitale pour s'opposer aux politiques néolibérales du gouvernement et avec dans la foule de nombreux partisans de l'ancien président Evo Morales. Reportage de notre correspondant Nils Sabin.
7: Après avoir parcouru 190 km en 6 jours, la marche pour la vie et pour sauver la Bolivie est arrivée dans le centre de La Paz, accompagnée d'autres secteurs mobilisés depuis plusieurs jours dans la capitale, comme les professeurs.
8: En 6 mois, le gouvernement de Rodrigo Paz a complètement démantelé l'économie du peuple bolivien.
7: Feliciano Vega Monte, dirigeant de la Confédération syndicale des travailleurs paysans de Bolivie.
8: C'est pour cela qu'il y a ce mécontentement, cette colère du peuple bolivien et donc qu'on est mobilisé.
7: Si les premières mobilisations demandaient surtout des solutions face aux pénuries de carburant et de dollars et face face à l'inflation. Les critiques envers le gouvernement sont désormais plus dures. Nelson Ferreira, dirigeant d'une organisation paysanne.
9: Nous vivons actuellement un modèle néolibéral de privatisation des ressources, des entreprises et des services. Cela revient à mettre les pauvres sur la paille et à enrichir les fortunés. C'est ça la politique de ce gouvernement.
7: Côté gouvernement, on dénonce des mobilisations politiques qui visent à déstabiliser le pays et qui seraient financées avec l'argent du narcotrafic. Des mandats d'arrêt ont été émis contre le secrétaire général du premier syndicat du pays et 24 dirigeants à la tête des mobilisations. Nils Sabin, La Passe, RFI.
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4: 23h05 à Pékin, également dans l'actualité, beaucoup d'activités diplomatiques dans la capitale chinoise. Après Donald Trump, c'est au tour de Vladimir d'être reçu. Arrivé aujourd'hui, le président russe sera reçu demain par Xi Jinping, présenté comme son, je cite, bon ami de longue date. Sa visite intervient dans un contexte international particulièrement tendu. En plein conflit au Moyen-Orient, les deux présidents devraient aborder, entre autres, la crise énergétique. Alors que Vladimir Poutine est à Pékin, l'armée russe entame 3 jours d'exercice nucléaire, mobilisant des milliers d'hommes. L'armée russe à la manœuvre aussi en Ukraine. Kiev a fait état de 4 morts et 20 de blessés après les attaques de missiles et de drones dans les régions de Tchernigiv et Soumy dans le nord de l'Ukraine. En France, l'Assemblée nationale examine à partir d'aujourd'hui un nouveau texte en réponse aux difficultés des agriculteurs. Un projet de loi d'urgence agricole. Un texte censé répondre au malaise durable que connaît la profession entre crise énergétique qui se succède, difficultés à vivre de son métier et débat sur la façon de cultiver la terre entre productivisme et respect de l'environnement. Déjà, des oppositions se font jour pour dénoncer un texte qui, de nouveau, fait la part belle au modèle de l'agriculture intensive. Simon Rosé.
10: Après la loi d'orientation agricole en février 2025, la loi Duplomb en juillet dernier, c'est le 3e texte en moins de 2 ans sur l'agriculture à être examiné par le Parlement. La logique reste la même, une volonté de simplifier les conditions d'exercice du métier d'agriculteur dans un modèle productiviste, faciliter l'installation des mégabassines, simplifier les règles pour les élevages intensifs, assouplissement des normes environnementales. Les mesures du texte promettent un débat houleux dans l'hémicycle. 2200 amendements ont été déposés et les discussions ont déjà été électriques en commission. La question de l'accès à l'eau est par exemple l'un des points chauds. Ressource vitale pour l'agriculture, elle se raréfie avec des sécheresses de plus en plus longues et intenses. Plusieurs dispositions du texte prévoient d'en faciliter l'accès aux agriculteurs en affaiblissant les moyens de recours ou de consultation des populations riveraines. Usage des pesticides, accès à la terre sont d'autres enjeux abordés par cette loi. Copieux agglomérat de 43 articles, un saupoudrage de mesures dénoncent ses opposants. Loin du débat nécessaire, quelle est l'agriculture que souhaite avoir la France pour les années à venir, alors que les effets du changement climatique se font de plus en plus sentir.
4: Et de son côté, l'Union européenne promet d'apporter un soutien exceptionnel aux agriculteurs face à la flambée du prix des engrais. Dans l'actualité économique, une belle commande pour le français Naval Group. La Suède va lui acheter 4 frégates pour plusieurs milliards d'euros. La Suède renforce sa marine dans le cadre de son effort de réarmement lancé depuis le début de la guerre en Ukraine et de son adhésion à l'OTAN. C'était en 2024. À la page politique en France, le candidat à la présidentielle François Ruffin se défend de tout racisme dans les colonnes de Libération. Il répond à des accusations très virulentes venues d'une partie de la gauche, notamment LFI. En cause notamment une planche issue d'une bande dessinée publiée récemment par François Ruffin, Raphaël Delvolvé.
11: Il voulait innover et se retrouve à devoir critiquer son propre ouvrage pour lancer sa campagne. François Ruffin a préféré une bande dessinée à un énième ouvrage autobiographique. La BD raconte des scènes réellement vécues par le député de la Somme, notamment ce jour où dans un train, il intervient pour calmer une confrontation entre des policiers et des passagers de couleur. La députée insoumise Emma Fourreau y voit du racisme.
12: François Ruffin se met lui-même en scène comme un sauveur blanc qui vient aider les pauvres, aider les personnes racisées. Donc on a des personnes racisées notamment qui font office de décor, de faire valoir pour François Ruffin.
11: Elle, comme d'autres élus insoumis, relaie abondamment depuis plusieurs jours la planche incriminée et la critique. Sous pression, François Ruffin choisit de dire dans Libération ce mardi entendre que ces images puissent blesser et ne pas se reconnaître dans ce passage de la bande dessinée. Dans l'entourage de l'ancien allié de Jean-Luc Mélenchon, on voit toutefois dans ses attaques un phénomène de meute, je cite, visant à affaiblir sa candidature, qu'il promet d'ailleurs de maintenir jusqu'au bout, même sans primaire à gauche. François Ruffin est d'ailleurs aussi ciblé sur un autre front par le reste de la gauche, cette fois pour avoir récemment dit son opposition, je cite, à l'immigration de travail.
4: Raphaël Delvolvé, décollage et mise en orbite réussie pour Smile, une mission spatiale peu commune, partie ce matin de Kourou en Guyane. Elle est menée par l'Europe et par la Chine pour mieux comprendre la météo spatiale. Enfin, un mot de tennis, la saison s'annonce assez désastreuse pour l'Espagnol Carlos Alcaraz, l'ancien numéro 1 mondial, puisqu'après Roland Garros, eh bien, il déclare également forfait pour

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0: les rencontres insolites de Philippe Congar. Des activités étonnantes, des initiatives surprenantes, bref, des bons plans. Des gens créatifs qui font bouger notre belle région. C'est maintenant sur Radio Galaxy, la radio du Sud Toulousain. C'est Thomas Fourniel qui nous accueille depuis l'Ariège, une jolie vallée d'ailleurs, Artigat, c'est-à-dire la vallée de la Lèze en Ariège. Thomas Fourniel qui est le directeur général de Fumeco. Alors Fumeco, beaucoup ici à Radio Galaxy connaissent. Ben, Fumeco en deux mots, bonjour Thomas Fourniel. Si je vous disais de résumer en deux mots ce que signifie Fumeco, vous êtes fier d'être acteur historique du compost?
1: Tout à fait, voilà. Fumeco, c'est déjà une entreprise, voilà, à taille humaine, intégrée dans son environnement et un des précurseurs de la production de matières organiques sur l'Occitanie et même au niveau national.
0: Si je vous demandais en deux mots de me donner la définition du compostage, vous diriez quoi?
1: Compostage, c'est la transformation d'une matière organique fraîche, ça peut être des branches, des feuilles, qui par dégradation naturelle via l'activité des bactéries nous permet d'obtenir une matière organique stable et riche en humus, prête à l'emploi pour régénérer les sols.
0: Alors 2026 pour Fumeco, c'est une date importante. Nouvelle étape, il y a deux nouveaux produits qui viennent de sortir. Je vais essayer de faire attention à mon accent. Il y a Technoterra et il y a Terraline. Est-ce que vous pourriez détailler? Technoterra, je crois, va servir à rendre les sols plus fertiles.
1: Voilà, l'idée, c'est on est dans des périodes de réchauffement climatique. On a besoin de végétaliser les villes afin de remettre un peu de fraîcheur au cœur des cités. Et en ce sens, les plantations se doivent de réussir. Et l'idée, c'est de leur donner toutes leurs chances avec une litière qui va être mélangée, un mélange de plusieurs matières organiques qui vont pouvoir nourrir la plante, la protéger de la chaleur et du froid en certaines saisons, tout en retenant l'humidité. Voilà, et c'est un mix de matières végétales qui va permettre d'avoir une diversité microbienne et favoriser le développement des végétaux. Donc ça, c'est pour Technoterra. Et ensuite, le Terraline, c'est pour faire face à tous ces problèmes d'érosion qu'on rencontre. Le principe, c'est un boudin en matière végétale dans lequel on incorpore un mélange de compost. Et ce boudin, naturellement, va retenir sur des pentes, par exemple, la matière organique ou le sol et permettre le développement de végétaux ou la plantation de végétaux à ses pieds. Suite à beaucoup de déforestation, on peut observer des mouvements de terrain qu'on peut résoudre avec ce produit.
0: Alors, Fumeco en Ariège, à Artigat, il faut préciser quand même que c'est une grande famille. Il y a 20 salariés qui sont réunis sur un site de 5 hectares. Vous entretenez évidemment, je dirais, des relations proches avec vos employés, mais vous tenez à dire quand même que chaque employé adhère à l'économie solidaire. C'est important pour Fumeco.
1: Oui, tout à fait. Donc, c'est une petite famille où on essaie d'intégrer toutes les personnes d'où qu'elles viennent. C'est de la diversité, nous, qu'on aime dans notre société. Et puis, voilà, apprendre à partager entre eux, à respecter l'environnement. Et puis, le cœur de notre métier, nous, c'est le tri et la valorisation de déchets. On a à cœur que tout ça se passe de manière harmonieuse et
0: bonne ambiance,
1: respectueuse de l'environnement.
0: Fumeco, vous êtes intervenu sur la place Wilson à Toulouse. On peut en savoir un petit peu plus?
1: On a toujours fait partie des grands projets d'aménagement toulousain avec de gros efforts qui sont faits sur les espaces verts sur l'agglomération toulousaine. Tous les différents projets, donc place Wilson, on a apporté des mélanges de bruyères, des mélanges de terre végétale, des paillages de bois, tout ça afin de faire réussir au maximum les plantations. Et je pense que voilà, quand on passe place Wilson, le résultat est à la hauteur. Voilà. Et tout ça avec la mise en œuvre de nos produits via les paysagistes, parce que ce sont eux les principaux utilisateurs de nos produits.
0: Vous avez aussi chez Fumeco chouchouté le tramway de Toulouse.
1: Oui, première ligne de tramway, des plus gros marchés de Fumeco. C'était un projet où on a livré 8000 tonnes de mélange de terre, de compost, de roche volcanique, sur lequel a été implanté un gazon pour le tramway. On peut encore voir un gazon bien vert sur la ligne 1 du tramway de Toulouse.
0: On pensera à vous la prochaine fois qu'on prendra la ligne 1 du tramway, alors qu'il n'y en a qu'une pour l'instant. En Volvestre, revenons chez nous, vous êtes également très présent, notamment dans les déchetteries.
1: Oui, donc on est un acteur local très impliqué dans la gestion des déchets. Le déchet vert, pour nous, c'est une matière première qui nous permet de faire notre compost. Et on souhaite récupérer cette matière dans les environs les plus proches. Dans ce cadre-là, on répond aux appels d'offres des collectivités ou des communautés de communes, dont la Comcom du Volvestre, et auxquelles on est lauréat du marché de déchets verts. Maintenant, depuis plus de 10 ans, voilà, on renouvelle chaque année le marché avec succès. Donc, notre prestation vise à se déplacer sur la déchetterie avec notre matériel de broyage et d'alimentation du broyeur. On broie la matière pour optimiser le transport. Et derrière, on vient ramener cette matière via des transporteurs locaux sur notre plateforme de compostage à Artigat. Cette matière, donc, elle peut aussi être utilisée directement par des agriculteurs sur des parcelles voisines, ce qu'on appelle le compostage à la ferme. Donc, une partie de ces déchets qui sont dans le Volvestre reviennent aussi à destination d'agriculteurs de la région.
0: Je serais tenté de dire que chez Fumeco, rien ne se perd.
1: Exactement.
0: Une petite respiration musicale et nous rejoignons notre invité.

0: Dernière question, Thomas Fourniel, vous qui êtes le directeur général de Fumeco. Fumeco est également très actif dans la production d'électricité verte. C'est très à la mode en ce moment, même si ça a du mal à démarrer, notamment pour les panneaux solaires. En quelques mots, l'implication de Fumeco ?
1: C'est un métier où on a besoin de mettre beaucoup de produits à l'abri, des palettes, des paillages. Donc on a une nécessité, un besoin de couverture, de hangars, qui se prête parfaitement à la pose de panneaux photovoltaïques. On a là un projet en place d'un hangar de 2000 m² d'ombrières pour protéger le stock de palettes finies afin de pouvoir produire 900 kW d'énergie de production sur notre plateforme.
0: À remercier donc Thomas Fourniel, le directeur général de Fumeco. Vous voyez que ça fume également, si je puis me permettre ce mauvais jeu de mots. Fumeco donc est installé dans la vallée de la Lèze, donc en plein cœur de l'Ariège. Merci Thomas Fourniel. Qu'est-ce qu'on peut vous souhaiter là pour 2026 que vos deux produits Technoterra et Terra Line fonctionnent bien, mais ça va fonctionner, il n'y a pas de raison.
1: On a hâte de mettre en place les premiers projets avec ces deux nouveaux produits et prouver leur efficacité et développer cette gamme dans les années futures.
0: Une entreprise courageuse, Fumeco, donc à Artigat dans l'Ariège.
1: Merci.
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0: La poésie des simples, une série inspirée par la nature, de Marilyn Guinet-Perminja. Au bord d'une départementale, Hervé s'est arrêté pour répondre au téléphone. C'est sa chef, pas très contente. Elle lui reproche son départ 4 minutes 30 avant l'heure. En plus, les fichiers ne sont pas à leur place, tatati, tatata, et on verra demain. Elle raccroche. Il retourne à sa voiture en se disant que ce monologue aurait bien pu attendre demain. Bon, c'est comme ça. Il a choisi un poste qui ne lui convient pas du tout pour éviter celui qui était à la hauteur de ses compétences et de sa formation, par peur de mal faire, peur de se lancer. C'est plus facile de rester en terre inconnue. Mais c'est pas sans dommage dans les relations. Il respire un grand coup et n'entre pas dans sa voiture. Il a vu quelque chose, des masses jaunes, dans une prairie pas encore fauchée. Elles semblent former des lettres. Tiens, peut-être une phrase qui s'écrit. Il s'approche. Des fleurs d'un jaune brillant se sont regroupées, ça et là. Elles sont luisantes comme des lampes. En haut de leur tige, d'un mètre à peu près, ou peut-être un peu moins, entouré de feuilles joliment découpées. Les feuilles sont douces et les fleurs ont des pétales très fines, formant une coupe par groupe de 5. Hervé est souvent passé à côté de ces fleurs plutôt communes, mais aujourd'hui, elles le retiennent par le bas du pantalon. Elles ont un message pour lui. Il se penche vers elles, il perçoit leur puissant rayonnement illuminant leur territoire. Ces fleurs toutes simples, ce sont des boutons d'or. Elles ont attrapé le soleil dans leur coupe et elles le rendent à celui qui sait voir. Hervé entre en conversation avec elles par une ode. Ô boutons d'or, par toi s'ouvre une porte. C'est le grand éclaireur qui entre, le semeur de feu, le faiseur de temps. C'est le soleil qui est descendu chez toi. Il s'est lové dans tes fleurs et il attend qu'un nuage lui sème des rêves. Ô bulle de lumière, tes fleurs à la peau satine sont des ballons légers accrochés à la terre par des fils rosés. Ils sèment la fête. Ils sèment parfaite sous une pluie jaune confetti. Hervé s'approche un peu plus. Il est entouré des fleurs de boutons d'or. Il s'assoit tout près d'elles pour mieux entendre leurs réponses. Même si nous sommes petites et sans attrait, lorsque c'est le moment, nous prenons notre place. Nous faisons entrer le soleil chez nous, tout simplement parce que c'est notre tour de donner de la lumière sur la terre. Toi aussi, tu as ton rôle à jouer avec tes plus puissantes ressources. Ne les laisse pas dans l'ombre et dépasse les peurs qui faussent ton chemin. Hervé se souvient alors que le bouton d'or donne un élixir précieux pour les timides. Cette plante qui ne fait cas de rien sait très bien rayonner quand il le faut. Elle sort de sa discrétion. Elle aide ceux qui hésitent à prendre leur place. En rejoignant sa voiture, Hervé lit les lettres formées par les groupes de boutons d'or. C et F, comme dans « confiance ». C'était le bouton d'or dans la série La poésie des simples avec un extrait de l'album Los Impossibles de l'ensemble L'Arpeggiata Christina Plouard.
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1: Bonsoir à toutes et tous. La nuit prochaine, sous un voile de nuages, l'atmosphère reste douce avec des températures minimales en fin de nuit, comprises entre 11 et 14 degrés. Mercredi 20 mai, de l'air chaud remonte d'Espagne, tandis que l'anticyclone s'installe pour quelques jours sur le sud de l'Europe. Pour notre région, après les quelques bas nuageux du matin, le soleil s'impose pour une après-midi très agréable. Le vent est faible, les températures poursuivent leur hausse avec 25 à 26 degrés en pleine de Garonne, 24 degrés sur les coteaux du Comminges et du Volvestre. Bonne soirée à toutes et tous.
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3: Bonjour à toutes et à tous. Dans le dernier numéro du Petit Journal édition Haute-Garonne, retrouvez l'actualité près de chez vous. En une, l'hôtel historique en flammes. À Luchon, mercredi 6 mai, 46 sapeurs-pompiers ont lutté contre un violent incendie qui a détruit l'hôtel Corneille, un ancien établissement désaffecté au cœur de la ville. Également une à Rieux-Volvestre, l'association de l'épicerie locale a organisé le week-end dernier un loto afin de récolter des fonds pour aider les bénéficiaires. À Carbonne, un important incendie ravage un entrepôt privé. Et pour les événements à ne pas manquer, à Cazères, un tournoi d'échecs à la Maison de la Garonne et à Carbonne, le festival Empreinte Carbone du Polar. 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Très bonne journée.

0: Bonjour à tous et bonjour à toutes, bienvenue sur Radio Galaxie 98.5 FM, la radio du sud de Toulousain, et cela fait plusieurs années maintenant que nous sommes amis avec des Espagnols, avec la cité de Monzón en Espagne, et nous avons des relations avec la radio locale, Radio Cinca Medio, et je suis actuellement dans les studios de Radio Galaxie avec José María, qui est le président de la communauté de communes Comarca del Cinca Medio, et avec le vice-président Salvatore Terrado et Álvaro Palau, qui lui est le président de l'office de tourisme de cette communauté de communes. Messieurs, bonjour.
1: Bonjour.
2: Bonjour.
0: Alors, ça va être une traduction parce que moi, je ne parle pas espagnol et nombre d'entre eux ne parlent pas français. Mais heureusement que nous avons notre représentant du tourisme ici qui pourra faire la traduction. Merci.
1: Ouais, plus à moi, hein, merci.
0: Alors voilà, vous venez ici à Rieux à l'occasion du Papagaï. À Monzón, vous avez vous aussi votre fête.
1: Oui, et nous ferons la fête de Montrodon, c'est la fête de les... Tutor, le professeur de Jacques Ier à Monzón, quand il est venu, parce que son père, il est mort à la bataille de Mourettes, ici à côté, en France, et les Templiers, ce sont les chargés de faire l'éducation

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1: La Kansanie, Kansas, this with an agent. Nous sommes venus avec le cadre d'autres projets européens et avec les groupes de tambour pour faire de la fête aussi à Rie. Et nous sommes bon, en train de chercher s'il y a quelques possibilités d'autres projets européens pour venir une autre fois.
2: Avec le président également, il y a beaucoup de relations entre l'Espagne et le sud toulousain, en particulier avec l'école de musique de Haute-Rive. Vous avez aussi des connexions.
1: Oui, la dernière fois que nous sommes venus ici, à les pays du sud toulousain, nous avons parlé sur les vice-présidents de la culture et nous avons décidé de faire la collaboration avec l'auditorio professionnel de Monzon, avec l'école de musique de Haute-Rive. Et nous sommes très serrés.
2: Pourquoi vous collaborez entre le pays sud toulousain et la Comedia del Cinco Medio?
3: 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Por nuestra parte, pues bueno, primero agradecer a Radio Galaxy la gentileza que ha tenido para invitarnos a la fiesta del Papagayo. Es mi primera vez que vengo a estas fiestas y bueno, estoy muy agradecido y la verdad que me está impresionando mucho todo el ambiente que hay, el jolgorio que hay por las calles, pero bueno, no me lo esperaba yo tan ambientado. 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
1: Le président dit que c'est la première fois qu'il est venu pour la fête du Papagayo. Il ne connaît pas l'ambiance qu'il y a ici dans les rues de Rie et qu'il est surpris pour l'ambiance, pour les jeunesse, pour tout le monde dans les rues. Et le premier projet que nous avons fait il y a un an, c'est avec l'école de Haute-Rive, mais que c'est que peut-être le premier projet sur des plus qui viendra et qui sera pour la collaboration institutionnelle, parce que le président croit que les institutions ont fait les papiers du projet et d'aider à ce type d'échange culturel.
2: Eh bien, messieurs, je vous souhaite de passer une bonne fête du Papagayo ici à Rio Volvestre et merci d'être venu sur Radio Galaxy.
1: Merci.
0: Merci.
1: Merci.

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0: Bonjour à tous, bonjour à toutes, bienvenue sur le 98.5 FM, la radio du sud de Toulousain, et nous allons rester à Rieux parce que vendredi 22 mai à 19h va se dérouler une pièce de théâtre un petit peu éphémère, et pour en parler je suis avec Brigitte Garcie qui est la présidente des Ateliers des Arts, association pluridisciplinaire, on va dire comme ça, artistique sur Rieux-Volvestre. Brigitte, bonjour.
1: Bonjour.
0: Brigitte, vous avez reçu il y a quelque temps des nouvelles d'un de vos comédiens que vous connaissez et qui vous a fait une proposition, c'est ça?
1: Tout à fait, il s'agit de Quentin Pajot qui nous a proposé de venir poser le pied, mais pas seulement, aussi la béquille, parce qu'en fait il vient en vélo. Donc il posera sa béquille de vélo à Rieux-Volvestre pour nous présenter sa création.
0: Donc c'est le vendredi 22 à 19h à Rieux-Volvestre. C'est donc un petit peu ces comédiens nomade qui allait de ville en ville, de territoire en territoire, et lui fait son parcours à vélo. Il va déposer ses bagages à droite à gauche pour jouer cette pièce qui s'appelle Phèdre, 2 points d'exclamation.
1: Voilà.

0: Donc, il ne faut pas oublier les deux points d'exclamation parce qu'il ne s'agit pas de la reprise du Phèdre, du grand classique français de Jean Racine. Il s'agit d'une réécriture et d'une mise en scène contemporaine. La réécriture ayant été faite par un auteur, François Gremaud, et cette pièce a été jouée au Festival d'Avignon en 2019, sous cette forme-là. Et c'est là que Quentin, notre ami acteur, l'a découverte et a eu envie de se l'approprier, de la mettre en scène lui-même. C'est un seul en scène, hein, c'est un monologue, et c'est ce qu'il va venir présenter. Donc c'est pas le texte de Jean Racine, ce n'est pas une tragédie, c'est une comédie, c'est interactif et beaucoup plus ludique que la pièce de Jean Racine, évidemment.
1: Il va nous raconter, il va nous exprimer ce que lui a ressenti lorsqu'il a vu la pièce à Avignon, c'est ça ?
0: Non, il va interpréter la pièce qu'il a vue à Avignon, qui est elle-même une pièce qui effectivement prend comme thème le Phèdre de Racine. Mais cette pièce-là qu'il va interpréter commence comme si c'était un conférencier qui vient parler de Phèdre et qui progressivement, à travers sa conférence, va finir par interpréter une partie de la pièce de Racine d'une autre manière, en communication, en interaction avec le public et d'une manière beaucoup plus joyeuse et ludique.
1: Il se prend au jeu, quoi.
0: Il se prend au jeu, voilà.
1: Donc, c'est vendredi 22 à 19h à Rieux-Volvestre, au Lavoir. Il est où le Lavoir à Rieux-Volvestre?
0: Alors, le Lavoir, il se situe juste après le pont d'Aurillac, à la sortie du pont d'Aurillac, quand on vient de Rieux et qu'on va vers Montesquieu-Volvestre. Il y a sur la gauche, après le pont, un lavoir ici, avec une source et un joli espace. Il nous semble intéressant d'utiliser pour cette pièce-là.
1: Donc un petit espace complètement entouré de nature, à côté de la Rize. Vendredi soir, en extérieur donc. C'est une pièce qui dure combien de temps et qui est pour quel âge?
0: Alors justement, l'intérêt de cette reprise de Phèdre, c'est de pouvoir montrer cette pièce à un public très varié. Ça peut être des collégiens, ça peut être des lycéens, qui peut être très intéressant par rapport à leur parcours scolaire aussi, de découvrir cette œuvre-là, et des adultes, évidemment, de tous âges.
1: C'est vendredi 22 mai à 19h au Lavoir à Rieux-Volvestre. La participation est libre, mais nécessaire, pour qu'on puisse toujours avoir des comédiens qui arrivent à vivre de leur art, c'est bien ça, hein ?
0: Tout à fait, oui.
1: Et je crois également que peu de temps après, il y a des ateliers de théâtre qui se mettent en place.
0: Oui, alors, puisqu'on est sur le thème du théâtre, nous aurons un autre comédien, Manuel Garcia-Kilian, qui est déjà venu plusieurs fois et qui, à la demande des élèves, revient régulièrement proposer des stages de 2 ou 3 jours selon les disponibilités des personnes. Et ça aura lieu les vendredis 26, 27 et 28, enfin vendredi, samedi et dimanche, 26, 27, 28 juin, de 10h à 17h aux Ateliers des Arts.
1: Les inscriptions sont à prendre dès maintenant ?
0: Les inscriptions peuvent se prendre dès maintenant, par mail ou par téléphone au contact des Ateliers des Arts. On va très prochainement aussi diffuser sur notre site la page d'inscription.
1: Pour les gens qui veulent plus d'informations sur Phèdre, 2 points d'exclamation, ils vont sur le site des Ateliers des Arts, c'est ça ?
0: Tout à fait.
1: Qui est ?
0: Oui. Alors, c'est les Ateliers des Arts, Rieux-Volvestre. Et
1: on trouvera sur un moteur de recherche favori. Donc, ça s'appelle Phèdre, 2 points d'exclamation, un texte de François Gremaud et mise en scène et adapté par Quentin Pageot qui vient à vélo déposer ses béquilles, ses sacoches à côté du Lavoir à Rieux-Volvestre le vendredi 22 mai à 19h. Eh bien, on vous attend tous. Merci à vous. Merci Brigitte.
0: Merci Bruno. À bientôt.
1: Au revoir.

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0: Non, j'aurai pas le temps, je le sais déjà que j'ai pas le temps. J'ai juste le temps de me mettre en colère.
1: Je me suis pas dit un jour, tiens, je vais faire des chansons engagées.
0: Alors quand on vient me parler de chansons engagées à l'heure actuelle, l'engagement français, c'est pas du martyr, hein, faut pas exagérer.
2: Ben, je vais vous dire, le terme engagé m'a toujours embêté.
3: Il y a 30 ans, jamais on aurait imaginé que des musiciens aient autant la parole et se mêlent autant de politique.
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1: J'ai écrit des chansons sur ce que j'avais envie de dire.
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1: C'est l'agence d'emploi Au Boulot à Cazères qui recrute en ce moment. Tout d'abord, un conducteur chargeuse en sablière sur le secteur de Cazères, un chaudronnier soudeur pour maintenance d'usine, c'est sur le secteur de Marteau-Tolosane, et enfin, un monteur câbleur pour effectuer des branchements d'armoires électriques sur le secteur de Salis-du-Salat. C'est l'agence d'emploi Au Boulot à Cazères qui recrute en ce moment. Pour plus de renseignements, vous allez sur le site internet au-boulot.com.
2: Et si vous aussi vous cherchez un emploi ou que vous avez un emploi à proposer, envoyez-nous vos annonces en allant sur notre site internet radiogalaxie31.com, rubrique annoncer. 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Je vous dis à très vite.

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1: Bonsoir à toutes et tous. L'année prochaine, sous un voile de nuages, l'atmosphère reste douce avec des températures minimales en fin de nuit, comprises entre 11 et 14 degrés. Mercredi 20 mai, de l'air chaud remonte d'Espagne, tandis que l'anticyclone s'installe pour quelques jours sur le sud de l'Europe. Pour notre région, après les quelques bas nuageux du matin, le soleil s'impose pour une après-midi très agréable. Le vent est faible, les températures poursuivent leur hausse avec 25 à 26 degrés en pleine de Garonne, 24 degrés sur les coteaux du Comminges et du Volvestre. Bonne soirée à toutes et tous.
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un petit peu de classique, ça vous dit ? Un auteur, une histoire, un morceau. Je vais vous parler aujourd'hui de Didon et Aeneid d'Henri Purcell, né en 1659 et mort en 1695 à Londres. Le chef-d'œuvre de l'opéra anglais.

Selon son livret publié en 1689, Didon et Énée est un opéra joué au pensionnat de demoiselles de bonne famille de M. Josias Priest à Chelsea. Lorsqu'on découvre en 1992 qu'il avait en réalité été composé 6 ans plus tôt pour la cour de Charles II d'Angleterre, cela a eu des répercussions importantes sur son interprétation et sa mise en scène actuelle. Il ne s'agissait plus de l'innocence adaptation d'un récit tragique de la mythologie joué par des adolescentes, mais d'un drame passionné pour adultes interprété par des chanteurs professionnels. Le mythe des amours tragiques d'Énée et de Didon s'inspire de l'Énéide de Virgile, où Énée, héros troyen, est poussé par son destin à fonder une nouvelle Troie. Né de l'union de Vénus et du berger Anchise, Énée incarne une figure à la fois héroïque et humaine, marquée par ses faiblesses et ses passions. Lors de la chute de Troie, alors que la guerre fait rage, le fantôme d'Hector apparaît à Énée pour lui ordonner de fuir et de protéger l'avenir de son peuple, en fondant une nouvelle cité. Énée prend la mer, emportant avec lui des reliques sacrées et des trésors. La reine Didon, née à Tyr, incarne quant à elle l'Orient, en opposition à Énée, représentant l'Occident. Fuyant le meurtre de son mari par son frère, elle se réfugie en Afrique, où elle fonde Carthage. C'est là que ses chemins croisent ceux d'Énée, d'où naquit une passion tragique, marquée par le sacrifice et la fidélité à leurs destinées respectives. Leur histoire illustre l'affrontement entre les devoirs personnels et les impératifs du destin. Je vous propose maintenant d'écouter un passage de Didon et Énée, interprété par Les Arts Florissants, avec Léa Descendre au chant.

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Bonsoir à toutes et bonsoir à tous. Content de vous retrouver pour cette seconde partie avec 30 minutes blues sur Radio Galaxy 98.5 FM. Détendez-vous, réduisez la lumière, enfoncez-vous dans votre fauteuil favori. Maintenant, fermez les yeux. Vous sentez ? Ce petit truc là, l'émotion, la musique, ça y est, vous y êtes. Allez, on commence en douceur pour se mettre dans l'ambiance.

Ce premier morceau, Seul dans ma chambre, Lonesome in my bedroom, de Lucius Branson Johnson, dit Luther Johnson, est sorti en France en 1977, soit presque un an après sa mort. Lucius Johnson avait été le guitariste de Muddy Waters de 1967 à 1970, avant de créer son propre groupe. Il est d'ailleurs venu plusieurs fois en France pour participer aux tournées du Chicago Blues Festival. Un morceau classique maintenant, très classique dans sa construction, mais avec des paroles très étranges. En effet, ici Gary B.B. Coleman nous parle d'une femme qui n'a qu'un œil. Et cela le dérange parce que ça le rend triste, parce qu'il sait que cette femme ne peut pleurer justement que d'un œil.

Le morceau suivant est plus récent, il est de Ainsley Lister, un bluesman qui n'est pas américain mais britannique, tout jeune puisque né en 1976. Il aurait dû venir jouer en France au festival Guitare en scène de 2020, mais qui a été annulé pour cause de Covid. C'est donc une bonne occasion de l'écouter ici, dans ce titre, J'ai tellement envie d'elle, sorti en 99.

Voici maintenant un blues un peu relax. Pour remettre les choses dans l'ordre, c'est le titre de ce morceau de Sven Zetterberg, un Suédois cette fois. Je vous dirai pas le nom de la ville de sa naissance car c'est imprononçable pour moi. Il est à la fois guitariste, chanteur, compositeur et harmoniciste. Ça a été un des compositeurs les plus productifs de Scandinavie, Sven Zetterberg.

Le dernier morceau de ce soir date de 2015 et est perpétré par les Balcon Brothers. Ce sont bien des frères, ouais, de la scène new-yorkaise et se produit sous la forme désormais éculée d'un duo guitare-batterie. Steve, le frangin à la guitare, a flashé sur le blues rock de la première moitié des 70s et son batteur de frères retravaille à chaque fois les rythmes de façon très décomplexée. Les voici dans Sally's Blues.

0: Et voilà, c'est tout pour ce soir. Donc cette émission sera rediffusée dans 15 jours et vous pourrez retrouver la liste des titres sur la page blues du site radiogalaxie31.com. Alors comme d'habitude, si vous avez aimé ou pas, dites-le nous. Laissez un message sur la page Facebook de Radio Galaxie. Vous pouvez maintenant remettre vos chaussures, rallumer la lumière et retourner à vos occupations. Ciao.
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2: 23h est toujours à l'heure.
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5: Il est tout juste 23h à Kinshasa, minuit ici à Paris, 3h à Islamabad. Le journal tout de suite.
6: Lisa Vili.
5: Dans l'actualité, les mesures de plusieurs États face à l'épidémie d'Ebola en RDC, des pays voisins, mais pas que. Les États-Unis notamment, qui renforcent leur contrôle et vont éloigner les étrangers qui ont voyagé dans les zones à risque. Détail à suivre. Les drones se multiplient dans le ciel de l'Europe de l'Est depuis plusieurs mois. Russes, bien souvent, mais aussi ukrainiens, déviés de leur trajectoire. Et chose rare, l'OTAN en a abattu un ce mardi, on vous raconte. Au Pakistan, une condamnation à mort après un féminicide qui avait secoué le pays. Un homme d'une vingtaine d'années avait tué une jeune influenceuse. La justice pakistanaise l'a donc condamné ce mardi lors d'une audience très suivie. En France, le ras-le-bol des personnels chargés de s'occuper des enfants à l'école, en dehors de leur classe. Ils estiment payer pour quelques-uns coupables d'agressions qui ont créé la polémique. Ils étaient donc en grève ce mardi, on les entendra.
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5: Nouvelle alerte de l'Organisation mondiale de la santé ce mardi sur l'ampleur et la rapidité de l'épidémie d'Ebola qui se propage dans l'est de la RDC. L'OMS qui a déclaré être en train d'examiner quels vaccins et traitements pourraient être utilisés pour la juguler. Et malgré les coupes des États-Unis dans ses aides accordées à l'organisation, le chef de la diplomatie américaine l'a accusé d'avoir un peu tardé à identifier l'épidémie. Marco Rubio assure que Washington a débloqué 13 millions de dollars d'aide pour lutter contre Ebola en RDC. Depuis ce mardi, le pays recommande fortement à ses ressortissants de ne pas se rendre dans les pays touchés. Déjà, un Américain est malade du virus, médecin dans une ONG chrétienne en RDC. Les États-Unis ont pris des mesures de précaution renforcées, Vincent Souriau.
7: Si vous n'avez pas de passeport américain et que vous avez séjourné au cours des 21 derniers jours en République démocratique du Congo, en Ouganda ou au Soudan du Sud, vous ne pourrez pas séjourner aux États-Unis, même si vous êtes détenteur d'un visa en bonne et due forme. C'est à l'embarquement que les mesures se prennent. Les compagnies aériennes ont l'obligation de refuser l'embarquement à tout voyageur provenant de ces zones, à moins que ce voyageur ait obtenu une dérogation spécifique pour des raisons humanitaires, par exemple. Cela signifie que les contrôles vont être très strictes dans les aéroports qui opèrent des liaisons entre l'Afrique et les États-Unis, que ce soit Addis Abeba, Nairobi, Doha ou Istanbul. Pour les Américains qui arrivent ici en provenance des pays à risque, prise de température obligatoire, recherche de symptômes visuels, questionnaire médical, collecte des coordonnées des passagers, et la diplomatie américaine recommande aux citoyens des États-Unis d'éviter de se rendre dans les pays touchés. Vincent Souriau, Washington RFI.
5: Mais pas d'inquiétude à l'approche du monde. Tant attendu par les léopards, Washington va autoriser l'entrée de l'équipe congolaise. Autre pays qui a pris des mesures, le Rwanda, une fermeture partielle de ses frontières avec la ville de Goma, face à laquelle Kinshasa hausse le ton, dénonçant ce mardi un geste de mauvaise foi. Le gouvernement français, lui, se dit très attentif à l'épidémie et a annoncé ce mardi des premières mesures de précaution à Mayotte, même si le risque d'importation en France hexagonale et dans l'archipel reste très faible à ce stade. Les avions de chasse de l'OTAN ont abattu un drone dans le ciel estonien ce mardi, une première dans la région. Face aux incursions de drones qui continuent sur le territoire des pays baltes, il s'agit de drones ukrainiens se dirigeant vers les ports russes de la Baltique, dont les Russes brouillent le signal, d'où leur présence dans le ciel balte. Les explications de Marielle Vitureau.
8: L'alerte a été donnée à 12h, heure locale. Moins d'une heure après, l'incident était terminé. Les Lettons, les premiers, ont aperçu l'objet volant sur leur radar. Ils ont alerté les Estoniens et ont prévenu l'OTAN qui a fait décoller deux F-16 roumains en poste dans le nord de la Lituanie. À Narva, à 20 km de là où un drone s'est écrasé contre la cheminée d'une centrale électrique fin mars, Anne veut relativiser.
9: On sait que l'Ukraine se protège par tous les moyens et l'un d'entre eux est de viser des cibles en Russie. Donc évidemment, quand on reçoit ce genre d'alerte, on est un peu anxieux.
8: Ces dernières semaines, il y a eu plusieurs cas de de drones ukrainiens qui se sont écrasés ou ont survolé la région. La Russie se sert de cet état de fait pour sa propagande. Hannes Pevkur, le ministre estonien de la Défense, clarifie la situation.
0: Il faut être très très clair. Les Russes disent que l'OTAN ouvre son espace aérien aux Ukrainiens. Cela n'a jamais été le cas et l'Ukraine non plus ne nous l'a jamais demandé.
8: L'entourage du président lituanien évoque de possibles provocations russes à l'égard des pays baltes. Mais ici, on sait que s'ils sont touchés, c'est l'Europe tout entière qui l'est. Marielle Vitureau, Narva, RFI.
5: La Pologne, choisie par le nouveau Premier ministre hongrois pour son premier déplacement officiel à l'étranger. Un symbole pour marquer le retour symbolique de Budapest dans l'Union européenne. Après les 16 années au pouvoir de Viktor Orban, en conflit ouvert avec Bruxelles en raison de sa proximité avec Moscou notamment, Peter Madiar était à Cracovie au sud du pays ce mardi. Première étape de cette visite de 2 jours. Des progrès entre les États-Unis et l'Iran dans leurs discussions pour éviter une reprise des bombardements, c'est ce qu'a assuré le vice-président américain J.D. Vance après les nouvelles menaces de Donald Trump, quoique évasif, qui parle de frappe dans les prochains jours après avoir renoncé sur demande des pays du Golfe. L'armée iranienne promet d'ouvrir de nouveaux fronts si les États-Unis reprennent leurs attaques. Alors qu'au Liban, les bombardements israéliens se poursuivent malgré la trêve. Ils ont fait au moins 19 morts dans le sud, selon le ministère libanais de la Santé. Et les habitants de 12 nouvelles localités ont été forcés à évacuer par l'armée israélienne. Au Pakistan, un homme de 22 ans condamné à mort, jugé coupable d'avoir tué l'an dernier une jeune femme pakistanaise de 17 ans chez elle, Sana Youssef, star de TikTok qui avait refusé ses avances à plusieurs reprises. Dans une salle d'audience bondée à Islamabad, ce féminicide avait largement secoué le pays, relançant dans le même temps le débat sur la sécurité des femmes, Alice Froussard.
10: C'était un visage connu des jeunes Pakistanais, nombreux à suivre ses vidéos quotidiennes où elle cuisinait, se maquillait ou chantait sur le réseau social TikTok. Sana Youssef avait plus de 800 000 abonnés. Le 2 juin 2025, dans la capitale pakistanaise, elle se filmait découpant un immense gâteau pour son anniversaire avec ses amis. Le soir même, elle était tuée par balle chez elle. Un homme de 22 ans avait été arrêté le lendemain alors qu'il tentait de prendre la fuite. Selon les enquêteurs, il avait essayé de contacter la jeune influenceuse à de nombreuses reprises, sans suite. Sana a donc été tuée parce qu'elle ne répondait pas aux messages du jeune garçon. La presse pakistanaise s'était alors emparée du sujet. Et le rappel, Sana n'est pas la première femme victime de crimes violents ces dernières années au Pakistan. L'un des cas les plus emblématiques reste le meurtre en 2016 de Kandil Balouch, surnommée la Kim Kardashian pakistanaise. Elle avait été tuée par son frère qui jugeait ses vidéos trop choquantes, je cite, des actes souvent impunis au Pakistan en vertu d'une loi sur les crimes d'honneur qui autorise à protéger l'honneur entre guillemets de la famille.
5: Quant aux Afghans qui résident au Pakistan mais aussi en Iran, ils seront 3 millions à rentrer dans leur pays cette année selon les prévisions annoncées ce mardi par le Haut Commissariat aux réfugiés de l'ONU. Beaucoup contraints en raison du durcissement des politiques migratoires d'Islamabad et Téhéran. Le HCR alerte face à un profond défi démographique pour le pays en proie à une sévère crise humanitaire. En France, après la polémique née des agressions commises par des agents du périscolaire sur des enfants dont ils s'occupent à l'école, certains dénoncent un climat de suspicion généralisée et ont donc manifesté ce mardi à Paris, en plus d'une grève largement suivie. Oriane Gendreau est allée à leur rencontre.
11: Ils se pressent tous dans une petite rue étroite juste à côté de la grande place de la Bastille. D'après Denise, secrétaire générale à la CGT, ce lieu de rendez-vous n'a pas été choisi au hasard.
12: La direction des affaires scolaires, la DASCO, il y a leur siège social ici. C'est pour ça. Comme ça, ils vont nous entendre, ils vont nous voir, parce qu'il y a beaucoup de choses qui ne vont pas dans les écoles, notamment les suspensions automatiques. Il y a une politique de répression de la part de la municipalité.
11: Denise parle du plan de prévention contre les violences sexuelles adopté ce mardi au Conseil de Paris. Et c'est d'ailleurs là-bas que le cortège se dirige. Les syndicats ont été invités à l'hôtel de ville par Emmanuel Grégoire. Comme eux, Shane s'inquiète que ce plan soit trop abusif.
13: On travaille avec peu de moyens, on est accusés beaucoup, tous mis dans le même sac à tort et à travers, alors qu'il y a quelques cailloux dégueulasses, c'est vrai, au fond d'une chaussure, au fond d'un pied.
11: Pour Marouane, les 20 millions d'euros investis par le nouveau maire de Paris devraient d'abord servir à régler des problèmes structurels pour permettre de mieux s'occuper des enfants.
14: Prioritairement, on a besoin que les taux d'encadrement soient respectés parce qu'on travaille en sous-effectif permanent, qu'on puisse former les agents. pour qu'ils puissent accueillir correctement les enfants qui nous sont confiés.
11: Depuis le début de l'année, 78 agents du périscolaire ont été suspendus, dont 31 pour suspicion de violences sexuelles.
5: Et puis en bref du football, Arsenal est champion d'Angleterre. Le club ne peut plus être rattrapé au classement par le deuxième Manchester.
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Hello, soyez les bienvenus à l'écoute du Big Cactus Country Radio Show. On vient de démarrer fort avec les rebelles du Kentucky, Montgomery Gentry, leur version survitaminée du titre Good Old Boys, thème iconique de la série Sheriff Fais-moi peur, écrit à l'origine par Waylon Jennings. Depuis la mort tragique de Troy Gentry dans un accident d'hélicoptère en 2017, Eddie Montgomery continue de porter seul les couleurs du duo avec cette énergie festive country rock sudiste qui fait leur succès depuis la fin des années 90. On va rester dans le Sud, mais on change de génération avec le prodige de la Caroline du Sud, Marcus King. À tout juste 30 ans, il s'est imposé comme un maître du blues et de la country soul sudiste avec sa voix rauque et sa guitare virtuose. Marcus King vient tout juste de sortir son nouvel album et s'attaque ici à un monument. Voici sa version d'un classique absolu des Allman Brothers Band, Rambling Man. Marcus King.

On poursuit avec Alex Miller. Ce jeune artiste de 23 ans, originaire du Kentucky, est un véritable colosse d'1m98 qui a conquis le public. Sa participation à la saison 19 d'American Idol a changé sa vie, faisant de lui un fervent défenseur du son country old school. Extrait de son nouvel album More Country Than You, voici le titre The Ones That Takes Me Home. Alex Miller.

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3: Cette semaine, dans les news de Nashville, Ashley McBride nous offre Wild, son nouvel album le plus brut, le plus rock sudiste et personnel de sa carrière.
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3: Ashley McBride frappe fort avec son 5e album Wild, sorti le 8 mai chez Warner Nashville. Enregistré en live sous la direction de John Osborne du duo Brothers Osborne. Pour l'authenticité, elle a imposé son propre groupe de tournée, Dead Horse, s'isolant avec eux durant 2 semaines au Pine Box Studio, niché au fin fond des bois du Tennessee. On s'écoute Creosote, Ashley McBride, dans les news de Nashville.

cet album est-il si différent ? Sorti transformé à la suite d'un accident de cheval et d'un combat entamé pour la sobriété, Ashley a vécu un véritable déclic. Elle devait impérativement s'émanciper du système formaté de la Music City pour laisser parler son cœur. Forte de son Grammy et de son statut de membre du Grand Ole Opry, elle a pu exiger les pleins pouvoirs artistiques pour enregistrer en totale liberté. Elle ouvre le disque avec une chanson dédiée à son père pasteur, Rattlesnake Breacher, Ashley McBride, dans les News de Nashville.

plaisir de s'écouter l'intense Water in the River Ashley McBride dans les News de Nashville. Cette fille de l'Arkansas a grandi au grand air, dans une ferme de 160 hectares, sous la discipline de fer d'un père pasteur. Un contraste saisissant pour celle qui a finalement forgé son caractère et sa voix dans les bars de bikers les plus malfamés. Ashley a depuis brisé les codes de Nashville, le corps recouvert de tatouages et l'âme chevillée à sa guitare. Entre son Grammy, ses multiples trophées aux CMA et ACM Awards, sans oublier son statut de star du Grand Ole Opry, elle est l'héritière moderne de l'esprit outlaw de Loretta Lynn, une artiste qui préfère ses cicatrices au vernis de l'industrie de la Music City. Voici un dernier extrait de Wild, le nouvel album d'Ashley McBride avec Ten to Midnight.

les news de Nashville avec Allison. En attendant la semaine prochaine, rendez-vous sur le www.bigcactuscountry.fr. Alors, à la semaine prochaine.

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2: Direction le Texas avec un nouvel artiste dénommé Kenny Whitmire. Adepte du honky-tonk pur et dur, il nous présente son nouvel album Fool in a King Size Bed. Kenny, c'est la voix du Texas profond, un grain rocailleux et des mélodies real country qui vont droit au but. Retenez bien son nom, Kenny Whitmire, One Foot in the Grave.

0: change de décor avec l'énergie de Jade Whittaker. Cet artiste indépendant monte en puissance grâce à un son country rock efficace et des textes qui parlent à tout le monde. On écoute le titre Trouble With You, extrait de son tout nouvel EP 5 titres In My Blood, qui vient de paraître. Jade Whittaker.
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Luke Combs à l'instant avec Back in the Saddle. Je rappelle que la superstar sera en concert en Suisse à Zurich le 3 juillet, à l'Accor Arena de Paris le 7 et en Belgique à Anvers le 10 juillet avec Ty Meyers et The Castellos en première partie. Après Luke Combs, on reste dans le même esprit avec le retour en force de la Redneck Woman, Gretchen Wilson avec son tout nouveau single Redneck Shit.

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On vient de s'écouter la nouvelle rebelle de Nashville, India Remy, avec le titre Dead to Me, tiré de son nouvel album Villain Era, sorti le 8 mai dernier. Si vous aimez la musique de Del Watson, alors vous adorerez India Remy, ambiance outlaw country garantie. On enchaîne avec une véritable pointure originaire de l'Arkansas, Two Nickels. Fidèle gardien du son néo-traditionnel, il porte haut le flambeau d'une country authentique depuis plus de 20 ans. Sa voix de baryton fait merveille sur son tout nouveau single, paru le 1er mai dernier. C'est vraiment du honky-tonk pur jus. High Notes, Two Nickels.

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On vient de découvrir l'énergie du duo Tiger Lily Gold. Les deux sœurs affirment leur caractère avec ce nouveau single très intéressant, sorti le 8 mai. Tiger Lily Gold, I Do or Die. Les Bootleggers signent leur album ultime, 12 titres inédits entre Southern Rock et Rockabilly. Pour ce chapitre final, Didier Serré, le leader du groupe, s'entoure des meilleures pointures d'Austin. Le nom de l'album, c'est Rust Bones and Rock'n'Roll. Et pour le mastering, le producteur, c'est vous. 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Soutenez cet album, vous recevrez vos goodies et prendrez les commandes du vrai rock'n'roll. En voici un extrait avec Austin, Texas, Let Me Stay A While, The Bootleggers. Allez, je vous dis à très bientôt pour une nouvelle émission Big Cactus Country Radio Show. Bye bye. Bye bye.

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